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1: Bonjour tout le monde, bienvenue sur Radio Camargue. Comment allez-vous? J'espère que tout se passe bien, que vous êtes en pleine forme. Passons du temps ensemble sur Radio Camargue ce matin, il est 6h. On commence avec les premières infos du jour. Allons-y. 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
2: Bonjour à tous. À la une de l'actualité, l'Iran confirme l'arrêt des combats et de la guerre au Moyen-Orient. L'accord de paix doit être signé ce vendredi avec les États-Unis. Donald Trump annonce la réouverture du détroit d'Ormuz. Conséquence, les cours du pétrole baissent de 4%. Le Royaume-Uni, la France, l'Allemagne et l'Italie se disent prêts à lever certaines sanctions visant l'Iran. Des affrontements hier à Genève en marge de la manifestation contre le sommet du G7 qui s'ouvre aujourd'hui à Évian. Selon la police suisse, près de 20 000 personnes ont défilé, dont environ 600 membres de Black Bloc. Des projectiles ont été lancés contre les forces de l'ordre qui ont riposté avec des gaz lacrymogènes. Plusieurs bâtiments et agences bancaires ont également été dégradés. Une nouvelle vague de chaleur pourrait toucher la France à partir de mercredi. Selon la chaîne Météo, les températures vont dépasser les 30 degrés sur une grande partie du pays. Elles pourraient atteindre 35 degrés du sud-ouest au nord-est. Et si les prévisions se confirment, près de 4 Français sur 5 seraient concernés par cet épisode de forte chaleur. C'est au tour des terminales de passer le bac. Ce matin, c'est la philo. Une épreuve de 4 heures sur un thème abordé en classe, comme par exemple la liberté, la religion ou encore la conscience. Au choix, ils devront faire soit le commentaire de texte ou bien la dissertation. Voici les ressentis de ces lycéens à quelques heures du bac. Écoutez.
3: On peut stresser, mais ça va aller. J'espère que ça tombe sur le bonheur. Après, les autres, je sais pas trop. Parce que c'est le sujet que j'ai le plus vu en classe et qu'il est tombé au bac blanc.
4: Je suis très stressée de savoir... Quel sujet va tomber et comment ça va se passer. De ce que j'ai vu, il y a des grandes chances pour que ça tombe sur la liberté et la conscience.
5: Un peu stressée, mais je me dis qu'en vrai, c'est pas possible de pas avoir le bac, donc faut pas trop stresser non plus. Je sais que je connais mieux la religion et le travail qu'autre chose. Mais après, il y a quand même beaucoup de notions, donc faut tout les apprendre, quoi.
2: Des propos recueillis par Myline Desbac, l'épreuve de philosophie a un coefficient de 8 pour le bac. Cette année, près de 725 000 élèves passent le bac général, technologique ou professionnel en France. On passe au sport avec du football, la Coupe du Monde et la large victoire des Allemands hier soir face à Curaçao 7-1. La Côte d'Ivoire l'a emporté 1-0 contre l'Équateur et les Pays-Bas et le Japon se sont quittés sur un match nul 2-2. Ce soir, place à Espagne-Cap-Vert à 18h et Belgique-Égypte à 21h. La France joue demain contre le Sénégal. Voilà pour l'essentiel de l'actualité en ce lundi matin. Je vous souhaite de passer un très bon début de semaine.
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0: 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C'est Aventura avec Obsession.
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0: Bonjour à toutes et bonjour à tous, bon lundi. Comment ça va Julie? Bonjour.
2: Ça va super et toi Mickaël?
0: Bah écoute, oui, pas mal. On a vécu un bon week-end, tranquille, plein de foot, avec un petit peu de Formule 1 dedans. Voilà, tu as une idée de mon week-end en fait. Voilà.
2: Bon, pas mal.
0: C'est un petit peu ça, c'était chouette.
2: On aime bien.
0: Voilà, absolument. Grand Prix de Formule 1 Barcelone, c'est chouette. On est content de vous retrouver, évidemment, pour passer cette matinée ensemble comme tous les jours. Sur Radio Camargue, on va s'occuper de vous. Il y a plein d'opérations spéciales, plein de cadeaux à gagner, plein de musique évidemment à savourer ce matin. Bref, on va faire le nécessaire pour que votre journée démarre bien. T'as aussi des bons plans toi, je pense. Hein.
2: Oh, j'en ai pas mal à vous donner. Bon, on attend un petit peu ou on en donne maintenant?
0: Non, cool, on attend. On se lève là, tranquille.
2: Ouais,
0: oh
2: café.
0: Là. Attends, pipi, croissant, attends.
2: Tu dis tout, toi.
0: Mais attends, on a des choses à faire là quand même au réveil. Allez, voici Tal avec le sens de la vie. C'est le premier titre, l'un des premiers titres de ce matin. Bonjour tout le monde.

0: Radio Camargue, Alex Warren, que vous avez forcément reconnu dans cette chanson avec un titre qui s'appelle Ordinary, qui a été la révélation pour lui. En tout cas, on a découvert Alex Warren grâce à ce titre.
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0: Il y aura Jack et Carla avec la recette, il y aura Jimmy Cliff aussi dans un instant. Et d'abord, une bonne nouvelle, s'il te plaît, Julie.
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0: Absolument. Et ben, on vous souhaite bonne chance. À vous d'y aller maintenant, évidemment, sur Radio Camargue. Bonne journée tout le monde.
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0: Jack et Carla, ce duo français qui monte fort avec l'album commun Oxygène qui est sorti en octobre dernier. Vous êtes sur Radio Camargue, courage à vous. Alors, du point de vue de la météo aujourd'hui, c'est plein soleil. Hein. Franchement, profitez de cette journée, prenez de quoi vous hydrater aussi. 26 degrés dès ce matin sur Avignon, 27 sur Sainte-Marie-de-la-Mer, 28 sur Nîmes, 22 sur Marseille. Ça sera un peu plus frais ce matin, mais ça va grimper jusqu'à 32 degrés à Nîmes et 30 degrés à Avignon pour aujourd'hui. Un petit 23 sur Marseille.
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0: Des nouvelles d'Elena, elle balance une info. Elle a annoncé qu'elle ferait une pause après la fin de sa tournée 2026. Et c'est plus qu'une pause, hein, parce qu'elle dit « je disparais ». Quoi. Elle en a un peu gros sur la patate.
2: Elle a besoin de vivre, Elena, tu vois. Les artistes aujourd'hui, ils ne pensent pas que business, ils pensent aussi à leur santé mentale et puis d'être, comment dire, frais, dispo pour leur public. Et c'est vrai qu'au détour d'une interview, la chanteuse a révélé son intention de mettre sa carrière entre parenthèses. Une fois sa tournée terminée, là, elle tourne jusqu'en décembre et après, hop, il n'y a plus d'Elena. Cette pause sera l'occasion pour elle de voyager et de découvrir de nouvelles cultures, d'améliorer sa pratique du piano et de la guitare, d'apprendre l'anglais et de retrouver une vie plus simple, plus ancrée dans le quotidien. C'est vraiment une petite parenthèse pour se retrouver avec elle-même, quoi.
0: Oui, bah absolument, mais bon, après, c'est une pause pour mieux revenir.
2: Voilà. Exactement.
0: Bon, on attend son retour avec impatience. Évidemment, tout à l'heure, on parlera de Michael Jackson, les amis. On vous donnera l'info, Michael devient le biopic le plus vu de l'histoire. On fera le point tout à l'heure.

0: Radio Camargue, avec Cyril, c'était Stumbling In, titre qui est en réalité une reprise. L'original date de 78, figurez-vous.
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0: Bonne journée tout le monde, il y aura Gustavo Lima dans un instant avec Balada. Ça fait un moment qu'on n'a pas écouté ça. Ça sera dans un instant, juste après l'info. Alors ça, une bonne nouvelle.
2: On va parler de la Feria d'Istres qui se déroule du 19 au 21 juin et la ville vibrera au rythme de la Feria avec un programme exceptionnel. Course camarguaise à l'avenir dans le cadre du premier trophée de la Porte d'Arles. Festival taurin de gala réunissant des figures emblématiques de la tauromachie française et espagnole avec des 5 rendez-vous incontournables et puis 3 jours d'ambiance festive. C'est quand même pour ça convient aussi l'ambiance chaleureuse, les bodegas animés. Bref, 19, 20, 21 juin à Istres.
0: Allez, parfait, c'est noté. Merci beaucoup pour l'info. L'info arrive, c'est l'info sport sur Radio Camargue.
3: Bonjour à tous, à la une de l'actu sportive du football avec les résultats de la nuit à la Coupe du Monde. Pas de problème pour l'Allemagne qui lance idéalement son mondial dans le groupe E. Un succès à 7-1 face au Curaçao. Pareil pour la Côte d'Ivoire qui a battu l'Équateur 1-0. Dans le groupe F, les Pays-Bas et le Japon se sont quittés sur un nul de partout. En rugby, le Stade français rejoint Toulouse en demi-finale du top 14. Le Stade français s'est imposé 45-5 face à La Rochelle hier soir en barrage. L'autre demi-finale opposera Montpellier au Racing 92. Elles auront lieu le week-end prochain à Marseille au Stade Vélodrome. Également en rugby, Perpignan sauve sa place en top 14. L'USAP s'est imposé 47-24 en barrage face à Provence Rugby. Les Aixois restent eux en Pro D2. En cyclisme, Isaac Del Toro remporte le Tour Auvergne-Rhône-Alpes. Le Mexicain s'est imposé au sommet du plateau de Solaison hier et a récupéré la première place au classement général. Paul Sexas a lui abandonné au milieu de l'étape, affaibli par sa chute de samedi. C'est Guillaume Martin Guillonnet, 10e, qui termine premier français au général. Et puis en Formule 1, c'est Lewis Hamilton qui a remporté le Grand Prix de Barcelone, sa 106e victoire en carrière, sa première sous les couleurs rouges de Ferrari. George Russell et Lando Norris complètent le podium. Ça se resserre au classement pilote car le leader Antonelli a abandonné. Premier français, Isaac Hadjar a pris la 6e place juste devant Pierre Gasly. Voilà pour l'essentiel de l'actu sportive.
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0: ça se donne.
1: Bonne journée sur Radio Camargue, bon réveil. Merci de nous écouter à Miramas, à Bellegarde par exemple, au coin Saint-Gilles. Voici l'horoscope du jour, signe par signe, avec Camille.
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3: Bonjour à tous, on commence votre horoscope de ce lundi 15 juin par les Béliers. Votre créativité manque de nuances, vous êtes désœuvré ou vous n'aurez aucune envie de faire des efforts.
4: Taureau, c'est un vrai bourreau de travail que vous affrontez la journée et vous avez à peine le temps de voir défiler la journée.
5: Gémeaux, rien ne viendra chasser votre belle humeur. Le ciel vous sourit et vous le lui rendez bien.
6: Cancer, en prenant patience et en mesurant vos paroles, vous passerez une journée paisible.
7: Lion, il vaut mieux ne pas vous contredire aujourd'hui. Certaines en feraient les frais et pour longtemps.
8: Vierge, vous cachez admirablement bien votre fatigue générale.
9: Il faudra envisager de rattraper ce sommeil en retard.
10: Balance, une nouvelle vient à point nommé pour vous libérer d'un souci.
11: Optimisme et bien vivre sont au programme.
12: Scorpion, la journée est tranquille, amusante et positive.
13: Tout ce que vous aimez est favorisé.
14: Sagittaire, vous visez d'en faire le plus possible et vous n'aurez pas assez d'heures dans la journée pour finaliser votre tâche.
15: Capricorne, vous avez la pêche et l'envie nécessaire pour commencer des projets ou vous lancer dans de nouvelles activités.
16: Verseau, une belle intensité émotionnelle vient secouer le cocotier de votre sensibilité.
17: Et enfin, les poissons, votre mode de vie ne vous ménage pas assez.
18: Vous aurez besoin de lever le pied pour chasser votre stress.
19: Je vous souhaite à tous une très belle journée.
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0: bienvenue sur Radio Camargue avec des chansons que vous adorez, évidemment comme tous les jours, et K-pop Demon Hunter, c'était Golden. Dans un instant, Taïk débarque lauréat de Danse avec les Stars en 2021, c'est l'un des artistes francophones les plus écoutés au monde d'ailleurs aujourd'hui.
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0: Vous vous rappelez de...
2: Claude François ?
0: Non, du loup d'Intermarché, voilà. Mais vous vous rappelez, vous vous rappelez, c'était à Noël dernier, le loup qui a fait cette pub qui a eu un succès mondial, des milliards de vues, et on attendait la peluche. Et bien apparemment la peluche va sortir, si j'ai bien compris.
2: Oui, mais pas pour tout le monde dans un premier temps. En fait, c'est une belle opération solidaire qui est rendue possible grâce à un partenariat entre Intermarché, la Fédération Française de Football et l'association Tout le Monde Contre le Cancer. Dès vendredi, plusieurs milliers de peluches seront offertes dans une trentaine d'hôpitaux français.
0: Ah,
2: l'objectif est simple, offrir un moment de douceur et de légèreté aux enfants hospitalisés, souvent confrontés à des traitements lourds ou à des séjours prolongés.
0: C'est génial, bravo, voilà, c'est une belle opération de com. Et puis à Noël prochain, on pourra tous acheter le loup, apparemment.
2: Ouais, c'est Noël 2026. Et puis, donc, en tout cas, pour ces enfants qui vont recevoir la peluche, la peluche aura une tenue spéciale puisqu'elle portera le maillot de l'équipe de France.
3: Je suis mal-aimé.
0: Bon, j'adore cette peluche. Voilà, bravo. Pour une fois qu'il y a une opération de com intelligente. Qui est faite pour...
2: Avec le cœur.
0: Avec le cœur, ça vaut le coup. Et c'est pour ça qu'on en parle aujourd'hui.
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1: La star de la pop suédoise Zara Larsson débarque dans un instant avec Lush Life. Et on va d'abord faire un point sur l'actualité de ce matin en Camargue comme partout en France. Bonjour, il est 7h.
2: Bonjour Mickaël, bonjour à tous. L'info en Camargue et dans la région avec une vague de chaleur attendue en Camargue cette semaine. Le début des épreuves du bac pour les terminales, ça commence aujourd'hui. Et enfin, un financement pour le Nîmes Olympique. Avant ça, un rapide coup d'œil sur le temps. Beaucoup de soleil au programme de ce début de semaine en Camargue. Le mercure dépassera largement les 30 degrés par endroit aujourd'hui. Le point complet à la fin de ce flash. Il va faire chaud, très chaud cette semaine en Camargue comme ailleurs dans le pays. Météo France confirme l'arrivée d'une vague de chaleur exceptionnelle. À partir de demain, les températures ne descendront plus les 20 degrés la nuit et puis dépasseront les 30 degrés le jour avec un pic attendu autour du 22 juin où par exemple le thermomètre pourrait frôler les 40 degrés. Et puis aujourd'hui, c'est le grand jour pour les candidats au baccalauréat en Camargue et partout en France. Les épreuves débutent ce matin avec la traditionnelle philosophie. Cette année, c'est près de 725 000 élèves qui passent le bac général, technologique ou encore professionnel en France. Parmi eux, un candidat de seulement 8 ans inscrit en candidat libre. Un record selon l'éducation nationale. Et puis les résultats seront publiés début juillet. Le maire d'Arles renouvelle son opposition au projet de ligne de très haute tension qui traverserait la Camargue. Lors du dernier conseil municipal, les élus ont voté à l'unanimité contre la déclaration d'utilité publique. La municipalité dénonce les impacts majeurs de cette liaison aérienne sur l'environnement, l'agricole ou les paysages locaux. Le maire exige que l'État prenne enfin en compte la voix des communes impactées par ce tracé. Ça recrute en Camargue dans les métiers de l'éolien. Des établissements ouvrent leurs portes au public aujourd'hui, Virginie Quiénon.
3: Oui, c'est à l'occasion de la journée européenne du vent. Le Greta CFA Gare Lozère et le lycée Douda proposent une visite exceptionnelle de leur plateau technique cet après-midi de 17h à 19h. L'idée, c'est de découvrir les équipements utilisés pour former les futurs techniciens de la filière, d'échanger avec des équipes pédagogiques et de s'informer sur les débouchés dans un secteur porté par la transition énergétique. Une opération gratuite destinée à faire connaître les formations et les opportunités d'emploi liées aux énergies renouvelables.
2: Merci Virginie. Vous avez les infos sur le site du Greta Gare Lozère. Et puis vers une importante entrée d'argent pour le Nîmes Olympique, selon nos confrères d'Objectif Gare, l'attaquant Kevin Dankey pourrait injecter 700 000 euros dans son club formateur. La star du FC Cincinnati s'associe avec un projet pour créer une passerelle de post-formation avec une académie américaine. Affaire à suivre. Voilà pour l'essentiel de l'actualité. On jette un coup d'œil maintenant sur le temps.
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2: C'est un ciel bien dégagé que l'on va retrouver ce matin en Camargue. Cet après-midi, même tendance, pas de nuages à l'horizon. Ça souffle en revanche aujourd'hui avec un peu de vent toute la journée autour des 60 km/h. Pour les températures, on attend 29 degrés à Istres aujourd'hui, 32 au Sainte, à Arles, Saint-Martin-de-Croix et Salon, et jusqu'à 34 degrés à Nîmes au plus fort de la journée. Bonne journée à tous avec Radio Camargue.
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0: Radio Camargue, bon réveil tout le monde. Anime, Avignon, Sainte-Marie-de-la-Mer, Port-Saint-Louis-du-Rhône, Zara Larsson, la Suédoise qu'on aime bien. C'était Lush Life.
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0: Bon, alors Julie m'a fait découvrir un nouveau personnage, les amis, accrochez-vous. Comment il s'appelle, en fait
2: c'est Maître Grill.
0: Maître Grill, ouais. Qui a fait une chanson qui est pour la Coupe du Monde et pour les barbecues de l'été. Écoutez ce que ça donne. Okay.

0: Vous l'avez compris, c'est une parodie de Maître Gims. C'est Maître Grill, garçon, qui tourne ses clips devant le barbecue, en fait. C'est de l'IA.
1: Ouais. Alors, oui, c'est de l'IA. C'est vraiment, vraiment de l'IA. Et c'est vraiment Maître Grill, comment te dire. C'est l'hymne à la bouffe. Tu sais pas, à l'alimentation et les repas équilibrés. Non, la bouffe, oui. Le gras, oui. Le barbecue. On sort, il est toujours en crop top et il montre son gros bidon. Enfin, vraiment, c'est l'hymne décomplexant et très drôle. Hein. C'est que de la parodie et vous le retrouvez sur les réseaux sociaux, TikTok, Instagram, Facebook et les clips en entier sur YouTube. Parce qu'il y a des clips aussi.
0: Oui, oui, il a sa chaîne YouTube. C'est super drôle, c'est super bien fait. On fait des trucs de dingue aujourd'hui avec l'IA. Hein. C'est hallucinant.
1: Ouais, c'est fou.
0: Il refait la musique. Il a fait les clips à l'IA aussi. Donc, allez jeter un coup d'œil, vous allez voir. C'est vraiment chouette. Il s'appelle Maître Grill. C'est le tube de l'été, ça.
2: On va manger gras. Ouais. J'adore ça.
0: C'est vrai qu'on est tous à manger des chips devant les matchs de foot où les sportifs, eux, font des matchs de dingue.
1: Ça, c'est la vérité.
0: Allez, très bien.

0: pas là, un seul homme, l'Australien Kevin Parker, qui enregistre tout chez lui, dans son studio. Bon voilà.
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0: Allez, bonne journée tout le monde et merci d'écouter Radio Camargue. On fera un point sur les routes dans un instant, sur la météo aussi. Avant ça, encore une bonne nouvelle, s'il te plaît.
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0: Voilà, c'est pour ça qu'on fait un bon binôme, en fait. Allez, très bien. Dans un instant, donc l'info route pour vous guider ce matin.
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24: C'est plutôt fluide en Camargue ce matin, pas de gros bouchons à signaler. On a déjà un léger ralentissement sur la Transhumance en arrivant sur le carrefour de la Fenouillère. Vous levez le pied, vous ajoutez 5 petites minutes à votre temps de trajet avant de rejoindre la Nationale 568. Partout ailleurs, c'est fluide, même dans les centres-villes, que vous soyez à Miramas, Istres, Salon de Provence, Saint-Martin-de-Crau ou encore Arles. Bonne route avec Radio Camargue.

0: Ah, le groupe Hanson, vous vous rappelez forcément de ça. Ça a été un vrai succès, ça, Hanson, les trois frères Isaac, Taylor et Zachary, originaires d'Oklahoma. Le plus jeune n'avait que 11 ans quand ce tube est sorti. En 97, c'était le batteur. Je sais pas si vous vous rappelez de ça. Bonne journée, tout le monde. Allez, il va faire chaud aujourd'hui. Très agréable. Une météo particulièrement estivale sur la Camargue. 28 degrés déjà ce matin sur Nîmes, 27 sur Arles, 22 sur Marseille. Cet après-midi, 30 degrés sur Avignon, 29 sur Arles, 32 sur Nîmes. Ça sera un peu plus frais à la côte. 21 seulement à Port-Saint-Louis du Rhône et 23 à Marseille.
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0: On va revenir sur le film Michael.
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0: Désormais, c'est officiel, avec plus de 5,2 millions d'entrées. Michael, le biopic consacré à Michael Jackson, vient de devenir le biopic musical le plus vu de tous les temps en France. Mais devant qui, alors, en fait?
3: Mais devant la môme. Et oui, le biopic consacré à Edith Piaf est porté par Marion Cotillard. Alors, il l'a dépassé de justesse, hein, parce que quand même, la môme avait attiré 5 242 769 spectateurs. Ouais. Je tiens des comptes très précis.
0: Je vois ça, oui, bravo.
3: Et qui a valu quand même à Marion Cotillard l'Oscar de la meilleure actrice. On s'en souvient toutes et tous. Mais en tout cas, Michael est toujours dans les salles. Si vous ne l'avez pas encore vu, comme moi par exemple, ça sera peut-être l'occasion, on ne sait jamais, hein, s'il y a une petite journée pluvieuse pendant l'été, on n'est pas à l'abri d'aller au cinéma.
0: Oui, absolument. Et ça prouve que les Français sont toujours fans de Michael Jackson. C'est pas mal du tout. Et puis, il y a une suite en préparation aussi. Parce
3: apparemment.
0: Que deuxième partie, l'un des dirigeants du studio a dit ce premier film est loin de raconter toute l'histoire de Michael. Ça s'arrête à l'album Bad, je crois, si oui. J'ai bien compris. Et puis, il y a un tel catalogue derrière qu'il y a plein de choses encore à raconter sur la vie de Michael Jackson. Puis, j'imagine qu'ils vont faire un truc sur la fin de sa vie aussi, malheureusement.
3: Clairement. Je sais pas, on verra.
0: L'univers Jackson qui a pas fini de revenir sur un grand écran. Ils vont faire plein de films comme dans Avengers, à mon avis, tu vas voir.
3: Michael Jackson, le nouvel Avengers?
0: Oui, peut-être, je ne sais pas. Bah, tu sais que j'ai appris un truc étonnant. Alors, dis-moi. Ça, c'est dingue. On a le temps de deux secondes pour que je raconte l'histoire.
3: C'est toi qui décides.
0: Les films de super-héros au cinéma ont failli voir Michael Jackson dans le rôle de Spider-Man. Et ça, il n'y a pas grand monde qui le sait. En fait, Michael Jackson, au moment où Marvel était dans les choux, hein, où ils vendaient plus une bande dessinée parce que les gamins lisaient plus, Michael Jackson a racheté les droits du personnage Spider-Man et de l'univers de Spider-Man. Pourquoi? Parce que simplement, il voulait jouer Spider-Man au cinéma. Et puis finalement, ça s'est pas fait. Les droits ont été vendus à une tierce personne qui les a revendus à Sony, qui était la boîte concurrente un peu de Marvel. Et c'est ce qui explique pourquoi aujourd'hui Spider-Man est chez Sony et pourquoi tous les autres personnages Marvel sont chez Marvel Studios. Voilà.
3: D'accord.
0: L'histoire, c'est ça. Ben, on a encore appris un truc aujourd'hui. Hein.
3: Merci, Michael.
0: Mais avec plaisir. Pour un euro symbolique et un repas chaud, je viens vous raconter mes meilleures histoires autour d'un barbecue.

0: September sur Radio Camargue. Pour vous ce matin, c'est Cry For You.
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0: Bonne journée. Allez, tout va bien. C'est Radio Camargue. Dans quelques instants, il y aura du Michael Jackson. Il y aura Lady Gaga et Bruno Mars aussi dans un petit instant. Et on fera un point sur l'actualité, évidemment, dans une seconde. Le journal du mondial, bien entendu, dans un petit instant, la Coupe du Monde. Avant ça, dis-moi, on parle de quoi ?
2: Bah, on va parler de la fête de la musique un peu, parce que c'est bien beau le foot, mais il y a la fête de la musique dimanche prochain, jour du solstice d'été. Et toute la région va se transformer en une immense scène musicale. Il y aura des concerts partout, des rendez-vous festifs dans les villes d'Arles à Istres, avec une ambiance populaire et chaleureuse à Miramas, où les rues s'animeront au rythme des concerts. Bon, bref, partout où vous irez, il y aura de la musique. Donc, n'hésitez pas. Et puis, si vous voulez un petit peu plus d'infos précises, www.radio-camargue.com.
0: Allez, parfait. Voici le journal de la Coupe du Monde.
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4: Bonjour à toutes et à tous. La Coupe du Monde a offert ses deux premières victoires écrasantes ce dimanche aux États-Unis. Ça a débuté avec le large succès de l'Allemagne hier soir face à Curaçao. Succès 7-1 grâce notamment à un doublé de Kai Havertz. Notez que sur les 6 buteurs différents se sont illustrés. Mais le match a également été marqué par le tout premier but en Coupe du Monde pour le Curaçao. Il est signé Comelenencia qui a permis à son pays d'égaliser à la 21e minute de jeu. Cela n'a pas tenu, mais c'est tout de même historique. Et plus tard dans la soirée, la Côte d'Ivoire a battu l'Équateur sur le fil 1-0 grâce à l'attaquant de Manchester United, Amad Diallo Traoré, dans les arrêts de jeu. Et puis deux matchs se disputaient cette nuit. Les Pays-Bas et le Japon se sont neutralisés 2-2 les deux nations qui se sont marquées à la culotte avec une ouverture du score de Van Dijk à la 51e minute de jeu. Mais Nakamura égalisait 5 minutes plus tard. Somerville redonnait l'avantage aux Hollandais à la 64e avant que Kameda n'égalise en toute fin de rencontre. Enfin, la Suède a parfaitement débuté son mondial 2026, large victoire 5-1 face à la Tunisie. L'ancien Marseillais Reki, qui est le seul buteur tunisien de cette rencontre. Ayari, d'origine tunisienne, a marqué 2 pour les Suédois. L'attaquant d'Arsenal, Victor Gokieres, a également inscrit 1. Et ce lundi, ce sont 4 matchs qui sont au programme. Ça débute dès 18h française avec un déséquilibré Espagne-Cap-Vert à Atlanta, suivi de Belgique-Égypte à 21h. À minuit, l'Arabie Saoudite affrontera l'Uruguay à Miami. Et puis à 3h du matin, la nuit prochaine, l'Iran sera opposé à la Nouvelle-Zélande à Los Angeles. Et en attendant l'entrée en lice de l'équipe de France mardi, un Français s'est déjà illustré dans ce mondial, l'arbitre François Le Texier, qui a officié lors de la rencontre entre la Côte d'Ivoire et l'Équateur. Voilà, c'est la fin de ce flash. Très bon lundi à la Coupe du Monde.
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0: Belle journée, vous êtes sur Radio Camargue, merci de vous réveiller avec nous chaque matin du côté de Pardo. Vous êtes peut-être du côté de Vauvert ou encore à Sainte-Marie-de-la-Mer. Bonjour tout le monde, il est encore tôt, voici la tendance de votre journée avec l'horoscope.
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2: Bonjour à tous, on commence votre horoscope de ce lundi 15 juin par les Béliers. Votre créativité manque de nuances, vous êtes désœuvré ou vous n'aurez aucune envie de faire des efforts. Taureau, c'est un vrai bourreau de travail que vous affrontez la journée et vous avez à peine le temps de voir défiler la journée. Gémeaux, rien ne viendra chasser votre belle humeur. Le ciel vous sourit et vous le lui rendez bien. Cancer, en prenant patience et en mesurant vos paroles, vous passerez une journée paisible. Lion, il vaut mieux ne pas vous contredire aujourd'hui. Certaines en feraient les frais et pour longtemps. Vierge, vous cachez admirablement bien votre fatigue générale. Il faudra envisager de rattraper ce sommeil en retard. Balance, une nouvelle vient à point nommé pour vous libérer d'un souci. Optimisme et bien vivre sont au programme. Scorpion, la journée est tranquille, amusante et positive. Tout ce que vous aimez est favorisé. Sagittaire, vous visez d'en faire le plus possible et vous n'aurez pas assez d'heures dans la journée pour finaliser votre tâche. Capricorne, vous avez la pêche et l'envie nécessaire pour commencer des projets ou vous lancer dans de nouvelles activités. Verseau, une belle intensité émotionnelle vient secouer le cocotier de votre sensibilité. Et enfin, les poissons, votre mode de vie ne vous ménage pas assez. Vous aurez besoin de lever le pied pour chasser votre stress. Je vous souhaite à tous une très belle journée.
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0: Bonjour tout le monde, Lola Yang, évidemment que vous avez reconnu, alors on a eu l'occasion de la découvrir l'année dernière, Grammy de la Révélation 2025. Merci de nous écouter du côté de Nîmes, par exemple ce matin, où il va faire très très chaud cet après-midi, on annonce 32 degrés. Hein. Sur Nîmes pour aujourd'hui, ça va être agréable comme tout ça, pour une fois vous hydratez quand même. Jennifer Lopez arrive dans un instant, Save Me Tonight avec David Guetta.
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0: Mesdames et messieurs, alors que la planète entière a les yeux rivés sur les bleus, une autre compétition mondiale, beaucoup plus inattendue, s'apprête à faire vibrer la France. Ça sera les 24 et les 25 juin prochains à Lisbonne. Qu'est-ce qui va se passer ?

0: comment dire, des vitres, hein, tout ouais. simplement. Ouais, ouais. Réparation d'impact, remplacement de pare-brise et recalibrage de caméras indispensables sur les véhicules modernes. Chaque geste, chaque seconde va compter aussi.
1: Bon, bah, c'est incroyable. Ça se passe quand? On va suivre ça de très près. 24 et 25 juin.
0: Et tu sais ce que gagne le gagnant?
1: Non.
0: Enfin, ce que remporte le gagnant? Non. Eh bien, au-delà du titre de champion du monde, il remporte un an de salaire.
1: C'est génial. Et apparemment, il pourra participer à la pub. C'est la fameuse pub.
0: Apparemment,
1: de Carglass, ouais.
0: Salut, c'est Mousseline de Carglass.
1: Oui, c'est ça. Alors, si votre impact est plus petit qu'une pièce de 2 euros, machin, tout ça, vous connaissez l'histoire.
0: Bon, il connaît déjà le texte par cœur.
1: Bon, on souhaite bonne chance à Mousseline. Bravo à lui.
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8: C'est toujours aussi fluide ce matin en Camargue. On a toujours un léger ralentissement sur la transhumance juste avant de rejoindre la nationale 568. Vous levez le pied, vous perdez entre 5 et 10 minutes, pas plus. C'est le seul endroit où ça bloque. Ce matin, c'est fluide sur la nationale 568 et sur la nationale 113. Pareil dans les centres-villes, que vous soyez à Istres, Miramas, Salon de Provence ou encore Arles. Bonne route avec Radio Camargue.

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1: Merci d'être là sur Radio Camargue. 8h, bon courage, Rihanna débarque. Il y aura Vita et Julia Doré aussi dans un instant. Et viens, on essaye sur Radio Camargue dans les toutes prochaines minutes. Bonjour tout le monde, il est 8h pile.
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3: Bonjour Mickaël, bonjour à tous. L'info en Camargue et dans la région avec l'ouverture du procès en appel de Kistrebert à Nîmes. Les températures vont grimper cette semaine et enfin les résultats de ce début de Coupe du Monde. Avant ça, un rapide coup d'œil sur le temps. Il fait beau en Camargue, le ciel est bien dégagé, il va faire très chaud. Côté température, on a 29 degrés à Istres aujourd'hui, 32 au Sainte-Marie-de-la-Mer et jusqu'à 34 à Nîmes. Le procès en appel de Pierre Kistrebert s'ouvre aujourd'hui devant la cour d'assises du Gard à Nîmes. Cet homme de 64 ans avait été condamné à la perpétuité pour le meurtre de sa compagne Maggie, poignardée à 32 reprises en 2022 à Cavaillon. La question de la préméditation serait au cœur des débats. Pour les proches de la victime, ce nouveau procès ravive une douleur toujours très vive près de 4 ans après les faits. Il va faire chaud, très chaud cette semaine en Camargue comme ailleurs dans le pays. Météo France confirme l'arrivée d'une vague de chaleur exceptionnelle. À partir de demain, les températures ne descendront plus sous les 20 degrés la nuit et dépasseront les 30 degrés le jour avec un pic attendu autour du 22 juin où le thermomètre pourrait frôler les 40 degrés. Un nouvel hommage à la petite Liana dans le Gard. L'association Rêve Solutions appelle à un deuxième rassemblement citoyen à 19h devant le palais de justice de Nîmes. Les participants sont invités à venir vêtus de blanc pour observer une minute de silence en mémoire de la petite Liana. Et puis c'est le grand jour aujourd'hui pour les candidats du baccalauréat en Camargue et partout en France. Les épreuves débutent ce matin avec la traditionnelle philosophie. Cette année, c'est près de 725 000 candidats qui passent le bac général, technologique ou encore professionnel en France. Parmi eux, un candidat de seulement 8 ans inscrit en candidat libre, un record selon l'éducation nationale. Et puis le doyen à 78 ans. Et les résultats seront publiés début juillet. Et puis côté sport, du football avec les résultats de la nuit à la Coupe du Monde. Pas de problème en tout cas pour l'Allemagne qui lance idéalement son mondial dans le groupe E. Un succès 7-1 face à Curaçao. Pareil pour la Côte d'Ivoire qui a battu l'Équateur 1-0 dans le groupe F. Et puis les Pays-Bas et le Japon se sont quittés sur un nul partout. Et à Arles, la 5e édition de Ose, l'événement dédié à l'entrepreneuriat au féminin qui sera inauguré demain. Cette manifestation met en lumière les parcours de femmes entrepreneurs et propose rencontres, ateliers et temps d'échange pour encourager la création et le développement d'entreprises portées par des femmes. Voilà pour l'essentiel de l'actualité. On jette un coup d'œil maintenant sur le temps.
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3: Le soleil brille ce matin et le ciel est bien dégagé en Camargue. Cet après-midi, même tendance. En revanche, ça souffle un peu avec du vent toute la journée autour des 60 km/h. Pour les températures, on a 29 degrés à Istres aujourd'hui, 32 au Sainte-Marie-de-la-Mer, à Arles et Saint-Martin-de-Crau et puis Salon également, et jusqu'à 34 degrés dans le Gard. Bonne journée à tous avec Radio Camargue.
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0: Radio Camargue, Rihanna, évidemment que vous avez reconnu, qui est l'une des VIP de Radio Camargue, on aime bien l'écouter ici.
1: Planète People.
0: On va parler d'Eve Gilles, ex-Miss France, hein, vous le savez. Eh bien, elle va représenter la France à un autre concours. On apprend qu'il existe Miss Supranational.
2: Supranational même. Ah, moi, je connaissais Miss Monde, Miss Univers. A priori, il y a encore un autre concours, Miss Supranational, qui va se dérouler le 31 juillet en Pologne, pays hôte traditionnel de l'événement. Alors, Eve Gilles, donc Miss France 2024, elle avait déjà atteint le top 30 de Miss Univers. Ouais. Et là, elle va de nouveau représenter la France sur la scène internationale de la beauté.
0: Bah, pas mal, bravo. J'aime beaucoup Eve Gilles, je la trouve magnifique.
2: Oui,
0: elle a été très critiquée parce que des gens disaient qu'elle n'est pas féminine, etc. Moi, je la trouve hyper féminine avec les cheveux courts. Je trouve ça magnifique.
2: Voilà. Elle est magnifique,
0: absolument.
2: Exactement.
0: La vérité sera rétablie.

0: Radio Camargue avec Vita et Julia Doré, évidemment, avec cette chanson qui s'appelle Viens, on essaye. Vita qui, le temps d'une chanson, fait des infidélités à Slimane. Il y aura Alex Warren et Nadia dans un instant sur Radio Camargue.
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0: Bonne journée tout le monde, merci d'être là sur Radio Camargue. D'autres choses arrivent dans un instant, l'inforoute. La météo, on jettera un petit coup d'œil sur les tendances météo de cette semaine. Et avant ça, encore une bonne nouvelle, s'il te plaît.
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0: Moi, je fais barbeclette, moi. C'est italien. Je fais barbecue et dessus, je mets du fromage à raclette, tu vois.
2: Oh mon Dieu.
0: Ah, j'adore.
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0: Allez, jetez un coup d'œil. Merci d'être avec nous, c'est Radio Camargue, tout va bien. Bon courage, bon après-midi, on se détend. Il y aura plein de choses dans un instant encore, et notamment l'inforoute et la météo.
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35: Toujours des ralentissements entre Miramas et Fos-sur-Mer ce matin, notamment sur la nationale 1569. Vous levez le pied en arrivant sur le rond-point de la Transhumance. Vous ajoutez 10 minutes à votre temps de trajet. On a 5 minutes un peu plus bas au niveau de la Transhumance, juste avant le carrefour de la Fenouillère. Comme je le disais, 5 minutes à rajouter sur votre temps de trajet avant de rejoindre la nationale 568. Nationale 568 qui est fluide, tout comme la nationale 113. Bonne route avec Radio Camargue.

0: Radio Camargue avec Alex Warren. C'était Fever Dream. Non, vous ne rêvez pas. La météo sera particulièrement estivale aujourd'hui. Dès ce matin, déjà 28 sur Nîmes, 23 sur Port-Saint-Louis-du-Rhône. Cet après-midi, 30 sur Avignon, 29 sur Arles, 32 sur Nîmes. Un petit 26 du côté de Sainte-Marie-de-la-Mer et un petit 23 à Marseille.
1: Ça va pas, non?
0: On va parler d'une naissance, mais alors une naissance pas comme les autres. Il y a une famille qui vit un début de parentalité vraiment chaotique parce que leur petite fille Romy, qui est née à la maternité Manchester, a été enregistrée comme un garçon sur son acte de naissance.
2: Et c'est fou ça.
0: C'est une erreur administrative lourde de conséquences. Alors ça se passe apparemment à Charleville-Mézières, si j'ai bien compris.
2: Oui.
0: C'est pas chez nous, c'est plus loin, mais voilà. La mairie reconnaît, mais elle peut pas corriger l'erreur.
2: Non, c'est ça. C'est vraiment. En plus, c'est une coquille, quoi. Tu dis, bon, c'est pas grave, on change de case. Et donc, ils se sont retournés quand même, les parents, au guichet de l'état civil pour demander. Mais en fait, l'administration reconnaît la faute. Elle explique qu'elle peut pas modifier l'acte original. Enfin. Les registres d'état sont juridiquement intouchables une fois validés. Résultat, l'acte de naissance de Romy porte désormais une mention masculine, accompagnée d'une correction en marge. Mais le document officiel, lui, reste erroné à vie.
0: Mais attends, comment ça va se passer après? Parce que franchement, à chaque fois qu'ils vont faire une démarche pour la gamine, ça va être une horreur en fait.
2: Et il y en a des démarches, hein. Carte vitale, passeport, sécurité sociale, CAF, école. Chaque organisme devra être informé individuellement et les parents devront justifier l'erreur à chaque fois et présenter la mention corrective.
0: Mais on peut pas laisser ça comme ça, enfin, c'est incroyable, non. On peut pas laisser les gens dans une erreur. Le président de la République, faut faire quelque chose. Emmanuel Macron, faut qu'il intervienne.
2: Il y a un problème.
0: Honnêtement. Non mais voilà, bah c'est fou, c'est une erreur qui devrait être corrigée automatiquement.
2: Facilement.
0: Mais c'est la rigidité administrative. Tu sais que quand quelqu'un est déclaré mort par erreur, par exemple, comme c'est déjà arrivé des tas de fois, on en a parlé dans l'actu insolite, il doit lui prouver qu'il est vivant. Sinon ça marche pas en fait. Mais tout s'arrête quand tu meurs. T'as plus de compte en banque, t'as plus de sécurité sociale, t'as plus rien en fait.
2: Tu n'as plus d'identité.
0: Mais c'est un truc de dingue. L'administration en fait quelque chose. Franchement, il y a du boulot encore un petit peu pour moderniser tout ça.

0: Bienvenue sur Radio Camargue. Courage pour cette journée et merci de faire partie des fidèles. C'était à noter avec Talk to You. Dans un instant, beaucoup de choses. Madonna qui arrive.
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0: Bonne journée tout le monde. Il y aura du Madonna dans un instant avec le titre Like a Prayer qu'on écoutera dans un instant. Ça avait fait scandale ce morceau à l'époque parce que Madonna pour plusieurs choses. Hein. Madonna d'abord sacralisait un peu l'église ou désacralisait l'église pour être plus précis et elle représentait un Jésus-Christ noir. Et à l'époque,
2: la vilaine Madonna.
0: Les Américains étaient choqués. C'était pas bien du tout. On apprendra bien plus tard que, en fait, Jésus-Christ, effectivement, en fait, tout le monde à l'époque était un peu black, hein. Apparemment. Donc voilà. Mais les Américains, ils sont puritains. Ils achètent des armes pour tirer sur tout le monde, mais quand.
2: T'es en forme ce matin.
0: Je suis au taquet. On jette un coup d'œil sur quoi, dis-moi, la bonne nouvelle du jour.
2: Eh ben, le festival Nuit Métis. Moi, je pense qu'il faut en parler maintenant. Ça se passe à Miramas, donc du 24 au 27 juin, avec une programmation riche qui mêle concerts, création, déambulation artistique et qui vont nous faire voyager sans bouger. Il y aura des sons de France, mais aussi du Maroc, de Grèce, de Palestine, du Kenya, du Sénégal, du Congo ou encore de Jamaïque. C'est une invitation au partage, à la découverte et à la fête.
0: Ça va être bien.
2: Mais bien sûr.
0: Ça va être bien. Allez, très bien. Merci pour l'info. Bonne journée tout le monde. On s'informe.
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3: Bonjour à tous. À la une de l'actualité, les armes bientôt silencieuses au Moyen-Orient. Les États-Unis et l'Iran annoncent avoir trouvé un accord de paix pour mettre fin au combat et à la guerre. Il doit être signé ce vendredi entre les deux pays. Emmanuel Macron appelle à la réouverture urgente du détroit d'Ormuz. Ça ne sera pas avant vendredi, affirme Donald Trump, le président américain, sur son réseau social. Le Hezbollah et Israël qui s'affrontent au Liban n'ont pas encore réagi. Des affrontements hier à Genève en marge de la manifestation contre le sommet du G7. Il s'ouvre aujourd'hui à Évian. Selon la police suisse, près de 20 000 personnes ont défilé, dont environ 600 membres de Black Bloc. Des projectiles ont été lancés contre les forces de l'ordre qui ont riposté avec des gaz lacrymogènes. Plusieurs bâtiments et agences bancaires ont également été dégradés. Les mobilisations contre les violences sexuelles se poursuivent en France. Près de 150 associations et syndicats appellent à des rassemblements ce soir et chaque lundi devant les tribunaux en France et aussi devant le ministère de la Justice à Paris. Une grande manifestation nationale est également prévue le 4 juillet. Ce mouvement pointe une défaillance du système après la mort de Liana, cette fille de 11 ans dans le Gers. Une nouvelle vague de chaleur pourrait toucher la France à partir de mercredi, soit dans deux jours. Selon la chaîne Météo, les températures vont dépasser les 30 degrés sur une grande partie du pays. Elles pourraient atteindre 35 degrés du sud-ouest au nord-est. Si les prévisions se confirment, près de 4 Français sur 5 seraient concernés par cet épisode de forte chaleur. Une nouveauté attendue pour les patients souffrant d'obésité sévère. Les traitements anti-obésité Wegovy et Mounjaro sont remboursés par la Sécurité sociale à partir d'aujourd'hui. La prise en charge atteint 65%, voire 100% pour de nombreux patients déjà couverts au titre d'une affection de longue durée. Les prescriptions devront être réalisées par des médecins spécialistes. On passe au sport avec du football, coup d'envoi du mercato. C'est le marché des transferts. Il doit durer jusqu'au 1er septembre à 19h59, Virginie Quiénon.
4: Oui, une période qui s'annonce animée pour les clubs français. Ils disposent donc de plus de 2 mois et demi pour recruter, vendre ou prêter des joueurs avant le début de la saison. C'est une période très stratégique en plein mondial de football. Les performances réalisées pendant la compétition pourraient d'ailleurs influencer les dossiers de transfert. Les dirigeants sont donc déjà à pied d'œuvre pour préparer leurs effectifs et tenter de réaliser les bonnes affaires de l'été.
3: Merci Virginie. Et à la Coupe du Monde, l'Allemagne l'a emporté 7-1 face à Curaçao hier soir et cette nuit, la Suède a battu la Tunisie 5-1. Belle journée à tous.
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0: Vous êtes sur Radio Camargue. Aujourd'hui, on jette un coup d'œil sur l'horoscope quand même, qui vous concerne. Où que vous soyez, hein, Saint-Martin-de-Crau, vous êtes peut-être à Tarascon ce matin, à Beaucaire. Signe par signe, voici votre journée.
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2: Bonjour à tous, on commence votre horoscope de ce lundi 15 juin par les Béliers. Votre créativité manque de nuances. Vous êtes désœuvré ou vous n'aurez aucune envie de faire des efforts. Taureau, c'est un vrai bourreau de travail que vous affrontez la journée et vous avez à peine le temps de voir défiler la journée. Gémeaux, rien ne viendra chasser votre belle humeur. Le ciel vous sourit et vous le lui rendez bien. Cancer, en prenant patience et en mesurant vos paroles, vous passerez une journée paisible. Lion, il vaut mieux ne pas vous contredire aujourd'hui. Certaines en feraient les frais et pour longtemps. Vierge, vous cachez admirablement bien votre fatigue générale. Il faudra envisager de rattraper ce sommeil en retard. Balance, une nouvelle vient à point nommé. Pour vous libérer d'un souci, optimisme et bien vivre sont au programme. Scorpion, la journée est tranquille, amusante et positive. Tout ce que vous aimez est favorisé. Sagittaire, vous visez d'en faire le plus possible et vous n'aurez pas assez d'heures dans la journée pour finaliser votre tâche. Capricorne, vous avez la pêche et l'envie nécessaire pour commencer des projets ou vous lancer dans de nouvelles activités. Verseau, une belle intensité émotionnelle vient secouer le cocotier de votre sensibilité. Et enfin, les poissons, votre mode de vie ne vous ménage pas assez. Vous aurez besoin de lever le pied pour chasser votre stress. Je vous souhaite à tous une très belle journée.
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0: Camargue avec Naika, c'était One Track Mind.
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0: Bonne journée, vous êtes sur Radio Camargue et merci d'être avec nous. Bon courage à vous et belle journée. La suite arrive dans quelques instants. Christophe et Camille, évidemment, t'as une dernière info à partager peut-être avant qu'on
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1: Allez, 9h, Radio Camargue, c'était peut-être un bon week-end foot pour vous, le Brésil, tout ça. Il est bien 9h, on va passer aux infos mille in débat avant la météo complète, et puis Justin Timberlake et Christophe May pour la musique. Bonjour Myline.
2: Bonjour Christophe, bonjour à tous. L'info en Camargue et dans la région avec des rassemblements prévus dans le Gard en l'hommage à Liana. Les températures en hausse cette semaine dans la région. Et enfin, les métiers de l'éolien recrutent en Camargue. Avant ça, un rapide coup d'œil sur le temps. Il fait très beau ce matin, le ciel est bien dégagé en Camargue. Et puis cet après-midi, même tendance. En revanche, ça va souffler un peu avec du vent toute la journée autour des 60 km/h. Pour les températures, on a 29 degrés à Istres, 32 à Arles et jusqu'à 34 dans le Gard. De nouveaux rassemblements sont organisés ce soir à 19h devant le palais de justice de Nîmes après la mort de Liana, 11 ans. À l'appel de l'association Rêve Solution, un hommage citoyen sera donc rendu à la jeune fille. Les participants sont donc invités à venir vêtus de blanc et à observer une minute de silence en sa mémoire. Plusieurs collectifs profitent également de cette mobilisation pour réclamer l'adoption rapide d'une loi cadre contre les violences sexuelles faites aux femmes et aux enfants. Une pétition a déjà recueilli plus de 285 000 signatures. Une grande manifestation nationale est annoncée à Paris le 4 juillet prochain. Il va faire très chaud cette semaine en Camargue comme ailleurs dans le pays. Météo France confirme l'arrivée d'une vague de chaleur exceptionnelle. À partir de demain, les températures ne descendront plus sous les 20 degrés la nuit et dépasseront les 30 degrés le jour, avec un pic attendu autour du 22 juin où le thermomètre pourrait frôler les 42 degrés. Et puis aujourd'hui, c'est le grand jour pour les candidats au baccalauréat en Camargue et partout en France. Les épreuves débutent ce matin avec la traditionnelle philosophie. Cette année, c'est 725 000 élèves qui passent le bac général technologique ou encore professionnel en France. Parmi eux, un candidat de seulement 8 ans inscrit en candidat libre, un record selon l'éducation nationale. Et les résultats seront publiés début juillet. Et puis, ça recrute en Camargue dans les métiers de l'éolien. Des établissements ouvrent leurs portes au public, Virginie Quénon.
3: Oui, c'est à l'occasion de la journée européenne du vent. Le Greta CFA Gare Lozère et le lycée Douda proposent une visite exceptionnelle de leur plateau technique cet après-midi de 17h à 19h. L'idée, c'est de découvrir les équipements utilisés pour former les futurs techniciens de la filière, d'échanger avec des équipes pédagogiques et de s'informer sur les débouchés dans un secteur porté par la transition énergétique. Une opération gratuite destinée à faire connaître les formations et les opportunités d'emploi liées aux énergies renouvelables.
2: Merci Virginie, vous avez les infos sur le site du Greta Gare Lozère. Et puis demain, à Arles, la 5e édition de OSE, l'événement dédié à l'entrepreneuriat au féminin, sera inaugurée. Cette manifestation mettra en lumière les parcours de femmes entrepreneurs et propose des rencontres, des ateliers et des temps d'échange pour encourager la création et le développement d'entreprises portées par des femmes. Voilà pour l'essentiel de l'actualité. Bonne journée à tous avec Radio Camargue.
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1: C'est un beau lundi, c'est ce fameux lundi au soleil. Alors, des températures qui vont grimper jusqu'à 33 degrés. Cet après-midi à Nîmes, nous aurons 32 degrés au pied des Alpilles. Et puis des températures plutôt agréables, notamment au bord de l'eau avec 28 degrés à Marseille. 28 degrés également au Sainte-Marie-de-la-Mer. Donc une chaude journée à l'intérieur des terres.
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0: Bonsoir Nathalie Broglia.
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0: Coucou les amis, c'était bien ça, Nathalie Broglia, nos années 90. Radio Camargue, la matinée, je vous souhaite la bienvenue. Vous suivez peut-être, alors oui, la Coupe du Monde, certes. Il y a également le tournoi de l'étang, le plus grand tournoi amateur donc de la région. Vous vivez intensément donc le CNGT de l'étang, c'est jusqu'au 5 juillet. Vous allez peut-être profiter donc ce week-end. Le site de la Plaine des Sports, donc à Châteauneuf, les Martigues ne désemplit pas et on est super content. Merci d'ailleurs à l'ensemble des personnels, à la direction du tennis club de Châteauneuf. C'est jusqu'au 5 juillet pour information. Ça c'est le tennis, le foot. Eh bien, le premier match des Bleus face au Sénégal, donc demain 21h, oui, c'est très important. L'horaire, oui, heure de Paris en gros, parce que le décalage horaire, tout ça, il y a des matchs à minuit, c'est génial ça aussi. Donc demain, le match des Bleus, on en reparle dans le journal de la Coupe du Monde, ce sera à 12h30, on a un petit peu de temps devant nous. La suite, alors, Bob Sinclair, nous écouterons également Zao et MC Solar comme Caro, et c'est surtout Camille qui va nous rejoindre dans une demi-heure pour Camille Info. Si vous êtes sur la route, vous avez un point commun, si vous êtes au volant d'une Citroën, d'une Mercedes ou d'une BMW, quel est ce point commun? Rendez-vous tout à l'heure, on risque de vous tirer un petit peu les oreilles. À tout de suite.
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0: C'est top, c'est surtout comme Caroline, Zao et MC Solar, ça fait plaisir. Il est 9h30, les infos dans une seconde, mais auparavant de ma main innocente, je tire au hasard trois parcs d'attractions et de loisirs ici chez nous en Camargue et en Provence. 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Les infos 9h30 maintenant, comme prévu, la rédaction, bonjour.
1: Bonjour à tous, à la une de l'actualité, un cessez-le-feu robuste et durable au Liban est indispensable, insiste ce matin Emmanuel Macron. Les États-Unis et l'Iran annoncent avoir trouvé un accord de paix pour mettre fin au combat après 3 mois de guerre au Moyen-Orient. Il doit être signé ce vendredi entre les deux pays, jour aussi de la réouverture du détroit d'Hormuz, affirme Donald Trump, le président américain. Le Hezbollah et Israël, qui s'affrontent au Liban, n'ont pas encore réagi. Une nouvelle vague de chaleur pourrait toucher la France à partir de mercredi, soit dans 2 jours, selon la chaîne météo. Les températures vont dépasser les 30 degrés sur une grande partie du pays. Elles pourraient atteindre 35 degrés du sud-ouest au nord-est. Si les prévisions se confirment, près de 4 Français sur 5 seraient concernés par cet épisode de chaleur. Les mobilisations contre les violences sexuelles se poursuivent après la mort de Liana, cette fille de 11 ans dans le Gers. Près de 150 associations et syndicats appellent à des rassemblements ce soir et chaque lundi devant les tribunaux en France et aussi devant le ministère de la Justice à Paris. Du football, les résultats de la Coupe du Monde cette nuit, pas de problème pour l'Allemagne qui a battu Curaçao 7-1. La Côte d'Ivoire a battu l'Équateur 1-0, match nul 2-2 entre les Pays-Bas et le Japon et victoire de la Suède 5-1 face à la Tunisie.
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0: Le point levé, Amel Bent, elle est avec Radio Camargue. Camille.
1: Camille, info.
0: Quel est le point commun de ceux et de celles qui roulent en Citroën, Mercedes et BMW? Ça mérite un breaking news, Camille.
2: Même si on aurait dit un peu une blague de comptoir.
0: Attends, on va le faire façon très info. Le 20h, Camille.
2: Une étude menée par la plateforme britannique DiscoverCars.com vient de révéler ce classement surprenant. 25% des véhicules de marque Mercedes étaient mal garés, ce qui en fait la marque la plus indisciplinée qui soit.
0: Qu'est-ce qu'on a après Mercedes, mademoiselle ?
2: Citroën à 24,4% de stationnements incorrects et BMW complète le classement à 21,7%.
0: Ça méritait un bon breaking news,
2: mais
0: Camille.
2: Bien sûr. Allez, bon, je reviens avec ma voix normale, mais si l'étude se concentre sur le stationnement, plusieurs médias soulignent que les conducteurs de Mercedes sont également réputé pour oublier plus souvent le clignotant.
0: Les coquins.
2: Autre enseignement notable, c'est pas fini. Les conducteurs de Tesla figurent parmi ceux qui roulent le plus vite.
0: Oui, c'est vrai.
2: Et côté ville.
0: Ça va très vite. Hein. T'as déjà vu, c'est infernal.
2: Bien sûr,
0: moi, j'aime
2: bien
0: pas
2: sûr.
0: Du tout.
2: Hein. Alors, côté ville, Paris se classe parmi les pires villes d'Europe pour le stationnement. 18% des voitures y sont mal garées, soit près d'un véhicule sur 5.
0: D'accord.
2: Et la capitale arrive deuxième pire ville d'Europe, juste derrière Barcelone, à 19%.
0: J'avais pas fait un dis donc.
2: Je me fais quand même un peu l'avocat du diable. S'il n'y avait pas un peu plus d'espace de stationnement, il y aurait peut-être plus de voitures bien garées.
0: Alors les amis, si vous êtes en Mercedes, en Citroën et BMW actuellement, on vous souhaite une bonne journée.
2: Gare à vos petites fesses.
0: À vos paires de fesses, ou bien assises, bien installées. Allez, voilà pour Camille. Faut commencer par. Hein. C'est lundi.
2: Oui.
0: Bruno Mars, avant 10h, Radio Camargue.
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1: Alors, le bon plan de ce lundi aux alentours de 10h15, c'est la course camarguaise à l'avenir. C'est à Istres. C'est pour ce samedi. C'est le bon plan. Rendez-vous dans un petit quart d'heure pour toutes les infos. Et le premier match des Bleus, c'est demain. Parce qu'on évoque la Coupe du Monde aussi et surtout. Le flash de Mylène Debac tout de suite. Bonjour Mylène.
2: Bonjour Christophe, bonjour à tous. L'info en Camargue et dans la région avec des rassemblements prévus dans le Gard en hommage à Liana. Les températures en hausse cette semaine dans la région. Et enfin, les métiers de l'éolien recrutent en Camargue. Avant ça, un rapide coup d'œil sur le temps. Il fait très beau ce matin, le ciel est bien dégagé en Camargue. Et puis cet après-midi, même tendance. En revanche, ça va souffler un peu avec du vent toute la journée autour des 60 km/h. Pour les températures, on a 29 degrés à Istres, 32 à Arles et jusqu'à 34 dans le Gard. De nouveaux rassemblements sont organisés ce soir à 19h devant le palais de justice de Nîmes après la mort de Liana, 11 ans. À l'appel de l'association Rêve Solution, un hommage citoyen sera donc rendu à la jeune fille. Les participants sont donc invités à venir vêtus de blanc et à observer une minute de silence en sa mémoire. Plusieurs collectifs profitent également de cette mobilisation pour réclamer l'adoption rapide d'une loi cadre contre les violences sexuelles faites aux femmes et aux enfants. Une pétition a déjà recueilli plus de 285 000 signatures. Une grande manifestation nationale est annoncée à Paris le 4 juillet prochain. Il va faire très chaud cette semaine en Camargue comme ailleurs dans le pays. Météo France confirme l'arrivée d'une vague de chaleur exceptionnelle. À partir de demain, les températures ne descendront plus sous les 20 degrés la nuit et dépasseront les 30 degrés le jour, avec un pic attendu autour du 22 juin où le thermomètre pourrait frôler les 42 degrés. Et puis aujourd'hui, c'est le grand jour pour les candidats au baccalauréat en Camargue et partout en France. Les épreuves débutent ce matin avec la traditionnelle philosophie. Cette année, c'est 725 000 élèves qui passent le bac général technologique ou encore professionnel en France. Parmi eux, un candidat de seulement 8 ans inscrit en candidat libre, un record selon l'éducation nationale. Et les résultats seront publiés début juillet. Et puis, ça recrute en Camargue dans les métiers de l'éolien. Des établissements ouvrent leurs portes au public, Virginie Quiénon.
3: Oui, c'est à l'occasion de la journée européenne du vent. Le Greta CFA Gare Lozère et le lycée Douda proposent une visite exceptionnelle de leur plateau technique cet après-midi de 17h à 19h. L'idée, c'est de découvrir les équipements utilisés pour former les futurs techniciens de la filière, d'échanger avec des équipes pédagogiques et de s'informer sur les débouchés dans un secteur porté par la transition énergétique. Une opération gratuite destinée à faire connaître les formations et les opportunités d'emploi liées aux énergies renouvelable.
2: Merci Virginie, vous avez les infos sur le site du Greta Gare Lozère. Et puis demain, à Arles, la 5e édition de OSE, l'événement dédié à l'entrepreneuriat au féminin, sera inauguré. Cette manifestation mettra en lumière les parcours de femmes entrepreneurs et propose des rencontres, des ateliers, des temps d'échange pour encourager la création et le développement d'entreprises portées par des femmes. Voilà pour l'essentiel de l'actualité. Bonne journée à tous avec Radio Camargue.
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1: Ce serait une journée très chaude à l'intérieur des terres puisque Météo France nous donne 33 degrés à Nîmes pour cet après-midi, 31 degrés donc si vous êtes à Arles, une bonne moyenne de 30 degrés pour tous les pays d'Aix-en-Provence, sinon 29 degrés donc à Istres et puis 28 degrés au Gros-du-Roi.
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1: Le petit pêcheur, vous avez peut-être un prénom en tête, Manon Lisa. C'est bien avec Radio Camargue. Je voudrais vraiment évoquer maintenant la course camarguaise à l'avenir qui aura lieu donc ce samedi à Istres. Il fera beau temps. Les arènes donc du Palio vibreront au rythme donc de cette course camarguaise très attendue par les passionnés. C'est vraiment un rendez-vous incontournable. Et pour cette année, une édition qui va accueillir donc le premier trophée donc de la Porte d'Arles et surtout une édition marquée par la participation exceptionnelle du brillant Joachim Cadena aux côtés donc de son frère Amaury. Une belle occasion donc de vivre toute la passion et l'authenticité donc de la culture camarguaise. C'est samedi, ce 20 juin donc, la course camarguaise. À l'avenir, on en reparlera avec la rédaction. On continue. Allez, avec grand plaisir, Jennifer, pour ce joli soleil que nous avons aujourd'hui. Température chaude, d'ailleurs, on y reviendra tout à l'heure. Et puis, l'Info Expresso. Alors, une société basée à Auckland, donc en Nouvelle-Zélande, vient de créer du vin sans alcool, hein, destiné aux animaux de compagnie. Rien ne va plus. Oui, de l'herbe à chat à 28 euros la bouteille. À tout à l'heure.
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0: Radio Camargue avec Ducky. Vous restez bien avec nous parce que juste après l'Expresso, eh bien, Sandra Michel recevra Baptiste Guéry pour évoquer eh bien, la prochaine Color Run qui aura lieu donc vendredi, ce vendredi 19 juin à Arles. Rendez-vous incontournable. Après donc notre Expresso, Camille, allons-y.
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0: C'est une info que l'on va répéter eh bien, à la machine à café, même si on va parler
2: bien
0: de
2: sûr.
0: Vin. Écoutez plutôt, une société basée à Auckland, donc en Nouvelle-Zélande, vient de créer alors du vin, mais sans alcool, hein, destiné aux animaux de compagnie.
2: Infusé à l'herbacha, ce breuvage vise à détendre chiens et chats dans des situations stressantes. Son nom, champagne, purnon noir ou sauvignon barque. Alors ce sont des jeux de mots hein, pour ceux qui parlent
0: oui,
2: anglais,
0: ça, ouais.
2: Parce que peau de champagne, donc P-A-W, ça veut dire la pâte du chat ou du chien.
0: Oui.
2: Pur, c'est le ronronnement, donc dans le purnon noir. Et sauvignon barque, c'est l'aboiement. Donc en fait, on l'a compris, l'entreprise mise sur l'humour et les jeux de mots pour promouvoir ces boissons. Heureusement que je suis là pour vous faire la traduction,
0: bien,
2: parce que sinon personne ne comprend.
0: Moi, j'aurais rien compris du tout.
2: Ah bah
0: moi.
2: J'ai vu, hein. J'ai vu le vide dans tes yeux, donc je me permets de t'expliquer. Le produit, on le précise, ne contient aucune trace d'alcool, ce qui le rend totalement sûr pour une consommation animale. Et selon le créateur, ce vin est particulièrement utile dans les situations anxiogènes. On parle des déménagements, des orages, des visites chez le vétérinaire, des transports, des solitudes prolongées, etc. etc. Il ne s'agit pas d'un
0: médicament
2: attention, non, hein, mais c'est un complément ludique et réconfortant qui peut être servi dans une gamelle ou versé sur les croquettes.
0: Le prix ?
2: Alors 4 euros la bouteille de 150 millilitres, ça
0: fait, cher,
2: 28 euros le litre
0: hein,
2: pour une simple infusion
0: vin.
2: D'herbacha. Bon, ceci étant dit, le produit a rapidement séduit les clients partout en Australie et l'entreprise espère désormais s'étendre en Asie et en Amérique du Nord. Pour chez nous, je ne sais pas pourquoi c'est.
0: Je ne sais pas. Une herbacha à 28 euros, donc le litre.
2: C'est un peu exagéré.
0: Juste un peu. On retrouve Sandra Michel maintenant de la rédaction. Sandra reçoit Baptiste Guéry pour évoquer donc la prochaine Color Run qui aura lieu vendredi à Arles. Bonjour.
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1: Radio Camargue, aujourd'hui nous avons le plaisir de recevoir Baptiste Guéry. Baptiste Guéry, bonjour.
2: Bonjour, alors merci pour l'invitation.
1: Avec plaisir. Alors vous êtes le président de Nova Pilot Agency. Je vous laisse vous présenter, tenez.
2: Oui, exactement. Donc on a fondé Nova Pilot Agency à Arles en septembre de l'année dernière. Ça va faire un an bientôt. Mm-hmm. C'est une agence en intelligence artificielle, spécialisée dans l'intelligence artificielle, mais qui fait aussi de l'événementiel. Voilà pourquoi nous sommes organisateurs, co-organisateurs de la Color Run Cap Fourchon, parce que ben, comme ça fait partie de nos capacités, on s'en sert, mais on fait aussi beaucoup de choses. On accompagne des entreprises, on crée des softwares, on crée des intelligences artificielles dédiées pour les particuliers, les entreprises. Voilà, il y a plein de choses. Si les gens veulent aller voir sur le www.novapilotagency.fr, il y a tout ce qu'on propose.
1: Bon, maintenant que nous avons fait connaissance, on va pouvoir parler de la Color Run Cap Fourchon qui aura lieu vendredi à Arles.
2: Exactement. Donc vendredi 19 à partir de 18h30 mm-hmm. l'ouverture du village de cette Color Run. Donc c'est la 6e édition de la Color Run Cap Fourchon. Cap Fourchon, c'est une association qui représente les commerçants et les entrepreneurs de la zone Fourchon à Arles. Hein. Mm-hmm. Voilà. Et c'est une Color Run, c'est une course à pied qui fait en général 5 km. Là on est un petit peu adapté parce qu'on avait envie que aussi les personnes en situation de handicap, mais aussi les grands-parents, les familles peuvent le faire. Donc ce sera une petite courbe de 2,5 km, avec même une possibilité de faire un petit peu moins. Et le concept, c'est qu'il y a des arches colorées, et qu'on se fait jeter de la poudre colorée dessus, on part avec de la couleur partout, on revient avec de la couleur partout, et tout le monde est content, ça se fait dans la joie et la bonne humeur.
1: Voilà, et donc on revient avec son vêtement préféré, le plus fragile possible.
2: Alors oui, sauf que quand on achète le bon et le pack pour la Color Run, on offre un t-shirt Color Run. Comme ça, au moins, on salit pas une vie, et puis derrière, on le garde pas. Mais non, le concept, c'est quand même de mettre le t-shirt de la Color Run, et après de le garder, ça fait un souvenir derrière.
1: Oui, on peut même le faire encadrer, c'est très joli, c'est plein de couleurs du coup.
2: Exactement.
1: Oui, ça s'adresse à tout le monde, on peut vraiment venir en famille, entre amis.
2: Ah oui, complètement, on peut venir en famille, entre amis, on peut venir avec ses parents, sa tante, sa belle-mère, n'importe qui, on passe un très bon moment, il y aura des food trucks, il y aura un bar truck, il y aura également, parce que c'est pas tout, on le fait cette année, on le fait un vendredi soir. Mm-hmm. Pourquoi ? Parce qu'on avait envie de continuer un petit peu la fête derrière, on avait envie de donner aux participants un peu de plaisir au-delà de la Color Run. Donc la course commencera à 20h30 et elle va durer une heure à peu près. À la suite de la course, il y aura une scène avec deux DJ bien connus de la région, Vince Weber et Tiz. Mm-hmm. Et il y aura également la retransmission en fond sur écran géant de la demi-finale de rugby qui se passe au stade Vélodrome.
1: D'accord.
2: Donc il y a vraiment C'est tout un concept, on vient, on court, on s'amuse, on peut manger, on peut boire un coup, on regarde la demi-finale et après on danse.
1: Bon, maintenant, bah oui, c'est même très bien, maintenant qu'on a très envie de venir. Alors je sais qu'il y a des places à gagner en écoutant Radio Camargue, mais est-ce qu'on peut encore s'inscrire ?
2: Bien sûr, jusqu'à jeudi soir, vous pouvez vous inscrire mm-hmm. sur Hello Asso. Vous allez sur le site de Hello Asso et vous tapez même directement Color Run Arles dans la barre de recherche et vous tombez directement sur le site Hello Asso. Et là, vous avez différents packs avec dossard, sans dossard. Si vous êtes des partenaires, vous pouvez prendre également un bon et un pack. Ça coûte le max prix est à 13€. Mm-hmm. Donc c'est déjà pas très cher, on est un petit peu baissé par rapport à l'année dernière. Et puis c'est bien de le prendre en présente parce que le jour J sera à 14€, je crois.
1: D'accord, donc c'est encore mieux de réserver.
2: Je dis pas de bêtises.
1: Voilà, donc c'est vendredi, oui, une
2: c'est
1: belle
2: toujours,
1: façon.
2: Même pour nous, ça nous permet aussi de prévoir.
1: Pardon. Oui, voilà, oui, non, c'est bien. Donc voilà, c'est une belle façon de démarrer le week-end. La Color Run Cap Fourchon, c'est vendredi soir. Et où est-ce qu'on peut trouver toutes les infos?
2: Toutes les infos sont sur le Facebook de Cap Fourchon, sur le Facebook de Nova Pilot Agency. Voilà, vous avez toutes les infos du DJ Weber Music qui repartage également, qui nous fait l'honneur de repartager tout ça. Et voilà, vous allez trouver ça facilement.
1: Bon, Baptiste Guéry, est-ce que vous souhaitez rajouter quelque chose concernant cette belle soirée?
2: Eh bien, écoutez, non, je pense que le temps pour l'instant est à l'honneur. Il ne devrait pas faire trop chaud, ce qui est très bon. Mm-hmm. Et puis, on a déjà une trentaine de bénévoles, donc que des gens motivés, sympas, dynamiques. On a vraiment envie de mettre ça sous le signe de la bonne humeur, du côté familial et puis derrière de la fête. Et on va se régaler, on va s'éclater. Et nous, on aime la fête, donc on sait faire, vous inquiétez pas.
1: Bon, alors c'est à Arles que ça se passe, la Color Run Cap Fourchon à ne surtout pas manquer ce vendredi soir. Baptiste Guéry, merci beaucoup et à très bientôt sur Radio Camargue.
2: Eh bien, écoutez, c'est moi qui vous remercie. Passez une belle journée, au revoir.

0: Mambo Loubega, le numéro 5 de... Non, je vais dire Chanel, non. Non, la piste numéro 5, Loubega. Bon, allez, on enchaîne.
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0: Nos trois offres d'emploi de cette journée. Tout d'abord, une première société recrute un technicien de maintenance. C'est un poste basé alors à Port-Saint-Louis-du-Rhône, poste en CDI. Référence sur le site donc de la radio. Une autre société recrute alors un assistant ou une assistante donc de vie auprès donc de personnes en situation de handicap. C'est un CDI basé à Arles. Le profil recherché, eh bien 5 années d'expérience indispensable dans le secteur et vous devez être titulaire donc d'un bac ou l'équivalent type aide-soignant. Troisième offre, cette fois c'est basé à Fos-sur-Mer. On recrute en ce moment un serveur ou une serveuse donc pour un restaurant dans le cadre d'un CDD de 6 mois. Donc c'est pour la saison. Vous serez chargé principalement donc de l'accueil des clients, de la prise donc de commande, du service en salle ainsi que de l'entretien donc de la fameuse salle pour le profil. Alors c'est un niveau CAP et BEP donc en service en salle donc qui est demandé avec une expérience d'au moins une année hein, sur un poste similaire. Et là c'est indispensable. Voilà ce que je souhaitais donc vous préciser. Le poste est basé à Fos-sur-Mer. Voilà pour aujourd'hui. Vous êtes employeur, vous êtes en période donc de recrutement. Ce sont des offres France Travail. N'hésitez pas à contacter France Travail et pourquoi pas évoquer donc cette diffusion sur notre antenne. M Pokora, avant 11h, on est bon.
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1: 11h, Radio Camargue, voilà votre fin de matinée avec ce beau soleil, température chaude déjà à Nîmes pour info. On y revient après le flash de Kylian Tanguy. La musique avec Ed Sheeran et puis Brandy et Monica. Radio Camargue. Bonjour Kylian.
2: Bonjour à tous. À la une de l'actualité, Donald Trump menace d'imposer des droits de douane de 100% sur les vins et champagnes français. Une hausse si la France maintient sa taxe sur les géants du numérique américain. Dans un entretien accordé au New York Post, il affirme que les États-Unis n'auront pas d'autre choix. Donald Trump doit arriver cet après-midi à Évian, en Haute-Savoie, où se tient le G7, sommet auquel participera évidemment Emmanuel Macron. Le président de la République qui appelle ce matin un cessez-le-feu robuste et durable au Liban. Les États-Unis et l'Iran annoncent avoir trouvé un accord de paix pour mettre fin à 3 mois de conflit au Moyen-Orient. Le texte doit être signé vendredi. Donald Trump a également annoncé la réouverture du détroit d'Ormuz. L'avenir de l'autoroute A69 se joue en partie aujourd'hui. Le Conseil d'État examine le recours des opposants à ce projet reliant Toulouse à Castres. La plus haute juridiction administrative doit se prononcer sur la légalité de l'autorisation environnementale du chantier. Une décision doit être prononcée cet été. En attendant, les travaux se poursuivent sur le terrain avec notamment le début de la pose des premières couches de chaussée. La mobilisation contre les violences sexuelles se poursuit. Après la mort de Liana, cette fille de 11 ans dans le Gers, près de 150 associations et syndicats appellent à des rassemblements ce soir et chaque lundi devant les tribunaux en France et aussi devant le ministère de la Justice à Paris. Une grande manifestation nationale est également prévue le 4 juillet. Ce mouvement pointe une défaillance du système. Avons-nous la maîtrise de nos paroles? Peut-on être heureux quand les autres ne le sont pas? Ou bien un texte de Friedrich Nietzsche consacré à la science, à la vérité et à la méthode? Voilà les sujets de philosophie tombés ce matin pour les candidats du bac général. La philosophie qui marquait le coup d'envoi du baccalauréat. Coup d'envoi du mercato de football, c'est le marché des transferts. Il doit durer jusqu'au 1er septembre à 19h59, Virginie Quénan.
3: Oui, une période qui s'annonce animée pour les clubs français. Ils disposent donc de plus de 2 mois et demi pour recruter, vendre ou prêter des joueurs avant le début de la saison. C'est une période très stratégique en plein mondial de football. Les performances réalisées pendant la compétition pourraient d'ailleurs influencer les dossiers de transfert. Les dirigeants sont donc déjà à pied d'œuvre pour préparer leurs effectifs et tenter de réaliser les bonnes affaires de l'été.
2: Merci Virginie. Le mercato d'hiver se déroulera lui du 1er janvier au 1er février 2027. Et puis en rugby, Perpignan sauve sa place en top 14. L'USAP s'est imposé 47-24 en barrage face à Provence Rugby. Les Aixois, eux, restent en Pro D2. Voilà pour l'actu. Bonne journée à tous.
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1: Un lundi très chaud, notamment pour le département du Gard, puisqu'on va facilement dépasser les 30 degrés. 33 degrés annoncés donc à Nîmes, pardon, où c'est le Gard, Nîmes. Ah, c'est les Bouches-du-Rhône avec 31 degrés. 32 degrés au pied des Alpilles, à Mouriès, par exemple, là tout à l'heure. Et puis, si vous êtes dans le secteur de Marseille, 29 degrés. Et puis, de l'autre côté, à Aigues-Mortes, 29 degrés également pour cet après-midi.
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0: Jennifer Lopez sur Radio Camargue, au show donc de David Guetta, mais on en reparle tout à l'heure. Alors, le petit train de Camargue, notre podcast de l'année. On va être primé, j'en suis persuadé. Vu vos connexions également, nous vous racontons donc de très très belles histoires. Alors pour cette semaine, direction Bauduc, donc au sud de la Camargue, avec cette plage immense, sauvage, battue par le vent, bien sûr, sinon c'est pas la Camargue, où la mer semble parfois ramener plus que des coquillages. Un récit entre faits divers, vous découvrirez cela. Mémoire camarguaise, bien sûr, et surtout mystère du littoral. Direction Bauduc pour le petit train de Camargue et d'autres récits à suivre. C'est parfait pour la pause entre midi et deux si vous déjeunez. Dans un petit quart d'heure, en parlant de déjeuner, une nouvelle recette avec notre chef Jean-Luc Ravanel, bien avant Jérémy Frérot et Amadonna.
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0: Frozen, pas vraiment, hein, avec plus de 33 degrés annoncés. À Nîmes, sachez-le, là, entre midi et deux, Jean-Luc Rabanel, une nouvelle recette de cuisine. On va écouter tout ça dans une petite seconde. Jean-Luc et son commis, Florent Mounier. Puis dans un quart d'heure, les tout derniers chronos, les tout derniers quiz de culture générale de la saison. Ce sont vos questions, questions sur des abeilles. Des hommes politiques, une pierre précieuse, pour faire plaisir à Camille, tout ça. Un décalage horaire, Hawaï, l'île d'Hawaï, et puis une série télé. À tout à l'heure. Hein. Jean-Luc, Florent, bonjour.
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2: Merci de nous rejoindre dans les plus belles cuisines de Provence et de Camargue avec le chef Jean-Luc Rabanel. Chef, bonjour.
3: Bien le bonjour, monsieur Mounier. Bien le bonjour. Bien
2: bon, le bonjour. Ça y est, l'été arrive, l'été approche. L'été, c'est ce moment où on se dit, tiens, on va aller se détendre avec les potes ou en famille sur les belles plages de la région. Je pense à la plage Napoléon de Port-Saint-Louis-du-Rhône, par exemple. On peut apporter quoi dans le pique-nique, chef?
3: Mais on peut y apporter donc tout un tas donc de choses. Et donc c'est vrai que ce sont les périodes où on n'a pas trop envie donc de cuisiner. Enfin, on a passé tout l'hiver et tout l'automne donc à faire donc des mitonnages. Là je vais vous donner plutôt donc cette fin donc de mois de juin donc plutôt donc des astuces. Moi je vous propose donc d'amener donc de faire pour amener sur la plage ou de faire chez vous donc une tarte fine donc de tomates à la moutarde ancienne. Alors le principe il est somme toute assez simple. J'ai un petit coup de cœur moi sur les pâtes feuilletées pour ce genre d'opération. Donc comment on procède? On met tout simplement notre pâte feuilletée donc pré-étalée dans un cercle, on la blanchit au four à 170 degrés pendant 10 minutes. Puis on va y mettre donc un mélange donc de mascarpone et en même quantité de moutarde à l'ancienne. Il y a même des moutardes à l'ancienne qui sont légèrement sucrées, je ne vais pas dire de marque, mais vous savez, la Samora ou des choses comme ça, c'est
2: ouais,
3: pas mal.
2: C'est bon,
3: comme un mélange de moutarde. ouais,
2: c'est super. De qualité.
3: Ouais. Moutarde à l'ancienne, plus Savora, plus donc du mascarpone, même quantité. On étale ça au fond donc de notre tarte fine et nous allons donc préparer donc des tomates. Alors moi ce que j'aime bien en ce moment c'est les tomates cerises. Hein.
2: Ah ouais.
3: Tout simplement on les partage en deux, on les assaisonne huile d'olive, fleur de sel, piment d'Espelette et on va les disposer joliment sur la tarte. Voilà, tout simplement 10 minutes au four au plus chaud que vous pouvez et ça se mange aussi bien sorti du four que le soir par exemple en rentrant de la plage.
2: La grande régalade avec le chef Jean-Luc Rabanel, ça se passe sur les plages de la région et c'est pendant tout cet été. Merci chef. Et à très vite, à demain par exemple, sur Radio Camargue.
3: Par exemple, à demain.
2: À demain.
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0: David Guetta qui a mis le feu au Stade de France ce week-end avec Jennifer Lopez, tout ça. Et vous étiez peut-être au Stade de France grâce à Radio Camargue parce que nous vous y avions invité. Bingo. Allez, on enchaîne.
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0: Oui, un bon lundi, c'est un bon chrono. Le jingle est lancé. On démarre. Quel outil a soufflé permet donc de calmer les abeilles. Zzz,
2: zzz. Oui, alors quand... tu vas pas faire ça sur tous les mots. Hein.
0: Quand l'apiculteur.
2: Pong, pong.
0: Récolte le miel alors.
2: Miam, miam.
0: Un enfumoir ou un embutoir.
2: Non, c'est l'enfumoir.
0: C'est ça. Quel homme politique suivant n'est pas de droite. Jean-François Copé. François Fillon. Manuel Valls.
2: C'est Manuel Valls.
0: Oui, et encore.
2: Enfin, la gauche te dira qu'il est de droite.
0: C'est ça,
2: mais
0: voilà, c'est
2: techniquement,
0: ça.
2: Il ne l'est pas.
0: C'était le piège.
2: Officiellement, en tout cas.
0: Quelle est la couleur d'une pierre de rubis? Le bleu, le vert ou le rouge?
2: Le rouge. Je te remercie de demander. D'ailleurs, ça me va très bien. Si tu veux m'en offrir, c'est
0: avec ton
2: plaisir.
0: Rouge à lèvres dur.
2: Oui.
0: En France, quelle part de la population vit en ville?
2: Tu
0: le sais ou pas?
2: Non, donne-nous des propositions.
0: 20%, non. 75% ou 95%?
2: Allez, coupons la poire en deux,
0: oui,
2: 75%.
0: 75%, bien sûr. Quelle heure est-il à Londres par rapport à l'heure de Paris? C'est une heure de plus ou une heure de moins?
2: Non, une heure
0: à Londres.
2: De moins.
0: Oui. Hawaï est une île donc des Caraïbes. Vrai ou faux?
2: Non, c'est faux. C'est dans le Pacifique, ça.
0: Oui. Et le nom de cette série, écoute.
2: Vu qu'on vient de parler d'Hawaï.
0: C'est Hawaï.
2: Hawaï police d'État.
0: On est bon.
2: Ok, bon, alors vraiment complètement au pif. Hein.
0: Au top. On va jusqu'au pif. Taïk pour la suite Radio Camargue.
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1: Il est bien midi, oui, à la veille donc du premier match des Bleus. On en parle à 12h30 dans une demi-heure dans le journal de la Coupe du Monde. Dans un quart d'heure, un backstage consacré à la grande gagnante de The Voice, Lady O. On fait les présentations tout à l'heure. Le flash de la mi-journée, c'est Théo Mollet. Bonjour Théo.
2: Bonjour Christophe, bonjour à tous. L'info en Camargue et dans la région avec le procès en appel de l'assassin de Magui qui débute aujourd'hui devant la cour d'assises du Gard à Nîmes. Des CRS sont plus sur les plages à Marseille cet été, c'est pour lutter contre les vols. Puis ça recrute en Camargue dans les métiers de l'éolien. Des établissements ouvrent leurs portes au public aujourd'hui. Avance un rapide coup d'œil sur le temps. Pas mal de soleil en Camargue. Attention au vent. Des vents à près de 50 km/h localement. Prudence. Les températures 29 degrés à Istres cet après-midi. 32 à Arles. 33 degrés du côté de Nîmes. Avons-nous la maîtrise de la parole? Peut-on être heureux quand les autres ne le sont pas? Ou le commentaire d'un texte de Nietzsche? Voilà des exemples de sujets de philo au bac à Nîmes ou à Arles, par exemple. Les terminales ont planché sur leur copie pendant 4 heures ce matin. La philo compte pour un coefficient 8 au bac général, 4 au bac technologique. Prochaine épreuve dès demain avec les épreuves écrites de spécialité. Bon courage à tous. Le procès en appel de l'assassin de Magui débute aujourd'hui devant la cour d'assises du Gard à Nîmes. Cette femme de 50 ans avait été tuée en 2022 sur le parking de son lieu de travail à Cavaillon dans le Vaucluse. Son ex-compagnon lui avait porté plus de 30 coups de couteau. Il a été condamné à la réclusion criminelle à perpétuité en première instance. Il conteste la préméditation des faits. Le procès doit durer jusqu'à jeudi. Encore un rassemblement ce soir à Nîmes après la mort de la petite Liana dans le Gers. C'est à l'appel de 150 associations de défense des femmes et des enfants. La mobilisation est annoncée vers 19h devant le palais de justice. Tous réclament une loi renforcée pour mieux protéger les mineurs et lutter contre les violences sexuelles. Le Premier ministre doit parler aujourd'hui avec les parlementaires sur ce dossier. Des CRS sont plus sur les plages à Marseille cet été. C'est pour lutter contre les vols. Au total, 130 policiers seront déployés sur les plages, dont des agents civils chargés de repérer les groupes de voleurs. L'an dernier, les vols en Réunion avaient diminué de 23% grâce à ce dispositif. Deux arrêtés préfectoraux entrent également en vigueur pour l'été avec l'interdiction du protoxyde d'azote et des rassemblements festifs de type rave party sur le bord de mer. Les traitements anti-obésité Wegovy et Mounjaro franchissent une nouvelle étape en Camargue et dans le pays. Ces médicaments sont remboursés à 65% par l'assurance maladie et ça depuis aujourd'hui, Mylène Desbacs.
3: Oui, c'est pour certains patients souffrant d'obésité sévère ou massive. Pour en bénéficier, il faut présenter un indice de masse corporelle supérieur à 40 ou supérieur à 35 avec une maladie associée comme le diabète, l'hypertension ou des problèmes cardiovasculaires. La première prescription doit obligatoirement être réalisée par un médecin exerçant dans un centre spécialisé de l'obésité. Les autorités souhaitent ainsi encadrer strictement l'accès à ces traitements qui ont connu un succès mondial ces derniers mois. Environ 1 million de Français pourraient être concernés par ce remboursement, même si le gouvernement estime que le nombre réel de bénéficiaires serait plus limité dans un premier temps.
2: Merci Mylène. Le coût pour l'assurance maladie est évalué à une centaine de millions d'euros d'ici l'an prochain. Allez, ça recrute en Camargue dans les métiers de l'éolien. Des établissements ouvrent leurs portes au public aujourd'hui, Virginie Quénon.
4: Oui, c'est à l'occasion de la journée européenne du vent. Le Greta CFA Gare Lozère et le lycée Douda proposent une visite exceptionnelle de leur plateau technique cet après-midi de 17h à 19h. L'idée, c'est de découvrir les équipements utilisés pour former les futurs techniciens de la filière, d'échanger avec des équipes pédagogiques et de s'informer sur les débouchés dans un secteur porté par la transition énergétique. Une opération gratuite destinée à faire connaître les formations et les opportunités d'emploi liées aux énergies renouvelables.
2: Merci Virginie, ce sera donc tout à l'heure dès 17h. Vous avez les infos sur le site du Greta Gare Lozère aujourd'hui. Allez, en football, ça joue dans le groupe H ce soir dans le mondial. Espagne, Cap-Vert dès 18h, heure de Paris. Belgique, Égypte à 21h. L'Arabie Saoudite sera opposée à l'Uruguay à minuit. Iran, Nouvelle-Zélande à 3h du matin. La France jouera son premier match des poules. Ce sera demain soir dès 21h. Voilà pour l'actualité. Très bonne journée avec Radio Camargue.
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1: L'après-midi est chaude, donc l'été sera chaud. L'après-midi est très très chaude avec une valeur de 33 degrés actuellement à Nîmes. Nous avons 31 degrés à Aramon par exemple. 31 degrés pour Aix et tous les pays d'Aix-en-Provence. Et de l'autre côté, 31 degrés donc à Tarascon. Donc ce chaud soleil avec un petit peu de vent tout de même.
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0: Alex Warren sur Radio Camargue, le début d'après-midi avec Backstage.
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0: Et bien The Voice et la grande gagnante Lady O.

0: de Lady O, Camille.
1: Et rappelons que c'est donc Lady O, de son vrai prénom Oriane, qui a remporté, tu l'as dit, la 15e saison de The Voice, représentant l'équipe de Florent Pagny, et qui signe ainsi sa 7e victoire historique en tant que coach. La voix grave de Lady O, singulière et chargée d'émotions, a conquis le public, c'est le moins que l'on puisse dire. À peine la victoire annoncée il y a 15 jours, Lady O dévoile son premier EP intitulé Thank You Little Girl, comprenant notamment le titre Little Me que l'on écoute. Ce lancement confirme que tout était prévu pour propulser la jeune artiste dès la fin de l'émission. Un pari réussi tant l'engouement autour de sa voix et de son univers est fort. Lady O entame une carrière prometteuse et devient également la première gagnante suisse de la version française de The Voice, un symbole fort pour la scène francophone.
0: J'ai pas pensé à ça, tu as raison, elle est suisse.
1: Je suis là pour ça.
0: Lady O dans Backstage. Nicky Jam et Enrique Iglesias, c'est tout ce beau monde. Bien avant 12h30, et le journal des sports, la Coupe du Monde.
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0: Le groupe UB40 pour Kingstown Town. Voilà la Jamaïque qui alors s'est qualifiée à une seule occasion pour la Coupe du Monde. C'était en 1998. Voilà pour simple info comme ça. On va passer donc au journal de la Coupe du Monde, donc à la veille du match des Bleus. On enchaînera juste après avec Bruno Mars, avec Amel Bent, avec Pink. Et surtout, votre toute dernière chance pour gagner vos billets d'entrée pour le show des Black Eyed Peas mardi prochain aux arènes de Nîmes. Hein, dans un quart d'heure, je vous dis tout. Le journal des sports, la Coupe du Monde, la rédaction, bonjour.
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2: Bonjour à toutes et à tous. La Coupe du Monde a offert ses deux premières victoires écrasantes ce dimanche aux États-Unis. Ça a débuté avec le large succès de l'Allemagne hier soir face à Curaçao. Succès 7 buts à 1 grâce notamment à un doublé de Kai Havertz. Notez que sur les 7 buts, 6 buteurs différents se sont illustrés. Mais le match a également été marqué par le tout premier but en Coupe du Monde pour le Curaçao. Il est signé Comelan Ntia qui a permis à son pays d'égaliser à la 21e minute de jeu. Cela n'a pas tenu, mais c'est tout de même historique. Et plus tard dans la soirée, la Côte d'Ivoire a battu l'Équateur sur le fil 1-0 grâce à l'attaquant de Manchester United, Amad Diallo Traoré, dans les arrêts de jeu. Et puis deux matchs se disputaient cette nuit. Les Pays-Bas et le Japon se sont neutralisés. Deux buts partout, les deux nations qui se sont marquées à la culotte avec une ouverture du score de Van Dijk à la 51e minute de jeu. Mais Nakamura égalisait 5 minutes plus tard. Somerville redonnait l'avantage aux Hollandais à la 64e avant que Kameda n'égalise en toute fin de rencontre. Enfin, la Suède a parfaitement débuté son mondial 2026, large victoire 5 buts à 1 face à la Tunisie. L'ancien Marseillais Reki, qui est le seul buteur tunisien de cette rencontre, Ayari, d'origine tunisienne, a marqué 2 buts pour les Suédois. L'attaquant d'Arsenal, Victor Gokieres, a également inscrit un but. Et ce lundi, ce sont 4 matchs qui sont au programme. Ça débute dès 18h française avec un déséquilibré Espagne-Cap-Vert à Atlanta, suivi de Belgique-Égypte à 21h. À minuit, l'Arabie Saoudite affrontera l'Uruguay à Miami. Et puis à 3h du matin, la nuit prochaine, l'Iran sera opposé à la Nouvelle-Zélande à Los Angeles. Et en attendant l'entrée en lice de l'équipe de France mardi, un Français s'est déjà illustré dans ce mondial, l'arbitre François Le Texier, qui a officié lors de la rencontre entre la Côte d'Ivoire et l'Équateur. Voilà, c'est la fin de ce flash. Très bon lundi à la Coupe du Monde.
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0: Rima et Selena Gomez avec Radio Camargue. Le feeling toujours, Radio Camargue, votre toute dernière chance pour gagner vos deux billets d'entrée pour le show, donc des Black Eyed Peas aux arènes de Nîmes, c'est mardi prochain, c'est pas demain, c'est l'autre mardi, donc c'est, bien sûr c'est un événement. 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C'est rigolo parce qu'avec le show de David Guetta, les shows de David Guetta, donc au Stade de France, on a vu Cathy Guetta un petit peu de partout encourager donc son ex-mari, notamment chez Léa Salamé, samedi soir dans quelle époque. Le feeling, Radio Camargue, avec Sandra pour la suite à 13h. Passez une très belle après-midi sous le soleil, température chaude dans le Gard. Des bisous et on vous dit à demain avec Camille. Ciao.
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1: Soyez les bienvenus et bon lundi après-midi avec Radio Camargue. Il est 13h, on va retrouver Christophe Maé ou encore Creepin The Weeknd. Ce sera juste après les infos de la rédaction de Radio Camargue. 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
2: 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Bonjour à tous, à la une de l'actualité, avons-nous la maîtrise de la parole? Peut-on être heureux quand les autres ne le sont pas? Ou le commentaire d'un texte de Nietzsche? Voilà par exemple des sujets de philo au bac aujourd'hui. Les terminales ont planché sur leurs copies pendant 4 heures tout à l'heure. La philosophie compte pour un coefficient 8 au bac général, 4 au bac techno. Prochaine épreuve dès demain avec les épreuves écrites de spécialité. Bon courage à tous. Gros coup de filet dans les Alpes-Maritimes. 10 personnes ont été interpellées la semaine dernière dans le cadre d'une enquête. C'est sur un réseau criminel international soupçonné de trafic d'armes, de drogue et d'êtres humains. Le parquet de Marseille parle ce midi d'une organisation composée de ressortissants turcs. Les autorités ont saisi 3 armes de poing, de munitions, 31 000 euros en liquide, des véhicules de luxe et de nombreux objets de valeur. Montant estimé près d'1,5 million d'euros. 9 suspects ont été placés en détention provisoire, un dixième sous contrôle judiciaire. Des mobilisations contre les violences sexuelles partout en France encore ce soir. Et ça après la mort de Liana, 11 ans dans le Gers. C'est à l'appel de 150 associations et syndicats. Des rassemblements devant les tribunaux ou les palais de justice. Une grande manifestation nationale est également annoncée le 4 juillet. Ce mouvement pointe une défaillance du système. 2 euros en moyenne le litre de gasoil. 1,95 euros le litre de sans-plomb 95-10. Là, ce sont les prix à la pompe aujourd'hui en France. Mais ça pourrait baisser et vite, d'après le gouvernement. Une baisse annoncée après l'accord de paix entre les États-Unis et l'Iran et la réouverture prochaine du détroit d'Ormuz. Passage stratégique pour le transport du pétrole. Les deux pays doivent signer officiellement cet accord vendredi à Genève. 100% de droits de douane sur les vins et les champagnes français. Menace de Donald Trump, une hausse si la France maintient sa taxe sur les géants du numérique américain. Le président des États-Unis doit arriver tout à l'heure à Évian, en Haute-Savoie. C'est là où se tient le G7 sommet auquel participera Emmanuel Macron. En football, ça joue dans le groupe H ce soir dans le mondial. Espagne-Cap-Vert à 18h, heure de Paris. La France jouera son premier match des poules demain soir dès 21h. Ce sera contre le Sénégal. Steven Spielberg signe un retour dans le top du box-office nord-américain. Disclosure Day a généré 44 millions de dollars de recettes pour son premier week-end d'exploitation. Il s'agit du meilleur démarrage du réalisateur depuis Indiana Jones et le royaume du crâne de cristal en 2008. Le film raconte l'histoire d'un lanceur d'alerte qui tente de révéler l'existence d'extraterrestres. Il est en salle en ce moment en France. Voilà la fin de ce flash. Excellente journée à tous.
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0: l'après-midi avec Lady Gaga sur Radio Camargue.
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0: C'est parti pour une très chouette semaine, les amis. Vous connaissez le principe, je vous accompagne jusque 16h avec plein de bonnes choses au programme. Infos, bons plans, cadeaux, puisqu'on vous offre le concert de l'année, celui des Black Eyed Peas, hein, le groupe qui sera le 23 juin à Nîmes. Mais côté musique, dans quelques secondes, on va déjà commencer avec 30 minutes non-stop. Hein. Il y aura Starcellor, Maroon 5, encore Nika pour One Track Mind sur Radio Camargue, évidemment. Ne bougez pas.

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0: Teddy Swims à l'instant sur Radio Camargue.
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0: Et ce 21 juin, c'est la fête de la musique qui va transformer la région en scène à ciel ouvert. Un événement gratuit ouvert à tout le monde pour faire vibrer la musique vivante dans toute sa diversité. Et cette année encore, ça s'annonce magique avec des rendez-vous festifs dans la ville de Arles à Istres, avec une ambiance populaire et chaleureuse à Miramas où les rues s'animent au rythme des concerts, à Fos-sur-Mer qui se pare de scènes musicales en plein air mais aussi à Nîmes qui fait résonner ses lieux emblématiques, ou à Salon de Provence qui accueille artistes et groupes pour une soirée vibrante et conviviale. Toutes les idées sorties on se trouve sur radio-camargue.com. Allez faire un petit tour. Hein. Et nous, on se retrouve après la pub avec Luisa et son jet lag. Il y aura aussi Taya Cruz. Très bel après-midi à tous. Nous sommes lundi, tout va bien.
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1: L'après-midi continue en musique sur Radio Camargue avec les infos de la rédaction, suivies de très près par John Legend, encore The Fray, How to Save a Life. Bienvenue à tous, il est 14h.
2: Bonjour à tous, à la une de l'actualité, avons-nous la maîtrise de la parole? Peut-on être heureux quand les autres ne le sont pas? Ou le commentaire d'un texte de Nietzsche? Voilà par exemple des sujets de philo au bac aujourd'hui. Les terminales ont planché sur leur copie pendant 4 heures tout à l'heure. La philosophie compte pour un coefficient 8 au bac général, 4 au bac techno. Prochaine épreuve dès demain avec les épreuves écrites de spécialité. Bon courage à tous. Gros coup de filet dans les Alpes-Maritimes. 10 personnes ont été interpellées la semaine dernière dans le cadre d'une enquête. C'est sur un réseau criminel international soupçonné de trafic d'armes, de drogue et d'êtres humains. Le parquet de Marseille parle ce midi d'une organisation composée de ressortissants turcs. Les autorités ont saisi 3 armes de poing, 2 munitions, 31 000 euros en liquide, des véhicules de luxe et de nombreux objets de valeur. Montant estimé près d'1,5 million d'euros. 9 suspects ont été placés en détention provisoire, un dixième sous contrôle judiciaire. Des mobilisations contre les violences sexuelles partout en France encore ce soir. Et ça après la mort de Liana, 11 ans dans le Gers. C'est à l'appel de 150 associations et syndicats. Des rassemblements devant les tribunaux ou les palais de justice. Une grande manifestation nationale est également annoncée le 4 juillet. Ce mouvement pointe une défaillance du système. 2 euros en moyenne le litre de gasoil. 1,95 € le litre de sans-plomb 95-10. Là, ce sont les prix à la pompe aujourd'hui en France. Mais ça pourrait baisser et vite, d'après le gouvernement. Une baisse annoncée après l'accord de paix entre les États-Unis et l'Iran et la réouverture prochaine du détroit d'Ormuz. Passage stratégique pour le transport du pétrole. Les deux pays doivent signer officiellement cet accord vendredi à Genève. 100% de droits de douane sur les vins et les champagnes français. Menace de Donald Trump, une hausse si la France maintient sa taxe sur les géants du numérique américain. Le président des États-Unis doit arriver tout à l'heure à Évian, en Haute-Savoie. C'est là où se tient le G7 sommet auquel participera Emmanuel Macron. En football, ça joue dans le groupe H ce soir dans le mondial. Espagne-Cap-Vert à 18h, heure de Paris. La France jouera son premier match des poules demain soir dès 21h. Ce sera contre le Sénégal. Steven Spielberg signe un retour dans le top du box-office nord-américain. Disclosure Day a généré 44 millions de dollars de recettes pour son premier week-end d'exploitation. Il s'agit du meilleur démarrage du réalisateur depuis Indiana Jones et le royaume du crâne de cristal en 2008. Le film raconte l'histoire d'un lanceur d'alerte qui tente de révéler l'existence d'extraterrestres. Il est en salle en ce moment en France. Voilà la fin de ce flash. Excellente journée à tous.
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0: 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Vous avez 30 minutes pour jouer avec nous. Alors un peu plus évidemment, mais là il y a déjà 30 minutes de musique non-stop qui arrive avec Shakira, Die Die, Sabrina Carpenter et puis Santana, ne bougez pas.
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0: Madonna sur Radio Camargue.
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0: Le petit train de Camargue, c'est en podcast sur notre site radio-camargue.com et cette fois-ci direction Bauduc au sud de la Camargue. Une plage immense, sauvage, battue par le vent où la mer semble ramener plus que des coquillages. Dans les années 60, alors que le secteur était encore désert et difficile d'accès, une histoire aurait marqué les mémoires locales, celle d'un corps retrouvé sur le sable sans identité, sans témoin, sans explication. Un récit entre faits divers, mémoire camarguaise et le mystère du littoral. C'est tous et bienvenue si vous nous rejoignez. La musique continue avec Amir et Calvin Harris accompagnés de Sam Smith pour Promises. Très bel après-midi à tous.
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1: 15h et l'après-midi continue avec la musique de Radio Camargue. Il y aura entre autres Jennifer Lopez, encore Aiko Aiko de Justin Wellington après les infos présentées par Virginie Quiénon.
2: Bonjour à tous, à la une de l'actualité. Bonne nouvelle pour les automobilistes. Emmanuel Macron assure que le gouvernement veillera à ce que la baisse attendue des cours du pétrole soit bien répercutée dans les stations-service. Après l'accord conclu entre les États-Unis et l'Iran, les marchés pétroliers ont fortement reculé, moins 5% pour le baril de Brent de la mer du Nord. Mais il faudra attendre encore plusieurs semaines pour que cette baisse se traduise à la pompe. De nombreux rassemblements prévus ce soir devant les tribunaux partout en France et place Vendôme à Paris. Au moins 150 associations et syndicats dénoncent les défaillances de la justice révélées après l'affaire Liana. Ils réclament une loi renforcée contre les violences faites aux enfants et aux femmes. Plus de 60 000 personnes avaient déjà participé à des rassemblements la semaine dernière. En parallèle, la CIVIS, la commission indépendante sur l'inceste et les violences sexuelles faites aux enfants, tire la sonnette d'alarme. Dans un rapport remis au gouvernement, l'organisme estime que près de 3/4 de ses recommandations ne sont toujours pas pleinement appliquées. Elle pointe notamment le retard de la justice. Plus de 6 plaintes sur 10 sont classées sans suite et seuls 3% des auteurs sont condamnés. À partir d'aujourd'hui, les médicaments anti-obésité Wegovy et Mounjaro sont remboursés pour certains patients souffrant d'obésité sévère. Les deux molécules permettent une perte de poids pouvant atteindre 25%, mais les spécialistes rappellent qu'ils ne sont pas sans risque. Ces traitements nécessitent un suivi médical strict et sont souvent prescrits sur plusieurs années, voire à vie. Près d'un Français sur trois souffre aujourd'hui de fatigue visuelle. C'est ce que révèle un baromètre de l'Association nationale pour l'amélioration de la vue, Alex Gauthier.
3: Oui, et ça concernerait plus de 10 millions d'actifs. Les symptômes, des maux de tête, des yeux secs, une vision floue ou encore une baisse de la concentration en cause notamment le temps passé devant les écrans. Entre usage professionnel et personnel, les Français y consacrent désormais en moyenne 12 heures par jour. Le phénomène touche particulièrement les télétravailleurs dont près de la moitié déclarent rencontrer des troubles visuels. Les spécialistes rappellent pourtant que des solutions simples existent, adapter l'éclairage, améliorer l'ergonomie du poste de travail, faire des pauses régulières et consulter un professionnel de la vue.
2: Merci Alex. Enfin en foot, la FIFA assouplit ses règles linguistiques pendant la Coupe du Monde. Après plusieurs polémiques impliquant notamment Achraf Hakimi et Vinicius, l'instance autorise désormais l'espagnol dans toutes les conférences de presse. Jusqu'ici, seul l'anglais et les langues des deux équipes étaient systématiquement traduites. Une décision saluée alors que l'espagnol est la langue la plus parlée au Mexique, l'un des pays hôtes du mondial. Voilà pour l'actualité. Excellent après-midi à tous.
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0: 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Vivez une soirée complètement fun et colorée où coureurs, familles et habitants se retrouvent pour partager un moment unique autour d'une course festive de 5 km accessible dès 6 ans. Ce sont 5 boucles de 1 km qui vous seront proposées avec départ et arrivée au Keep Cool Social Sport Club. Ambiance survoltée portée par le DJ set de Weber et Thieves, accompagné du MC Ludo Gazan, sans oublier la tombola, les goodies et plein de surprises. Dès 21h, la fête continue avec musique, bar et food trucks pour prolonger la soirée dans une ambiance conviviale et festive qui donne envie de courir, rire, se colorer et profiter jusqu'au bout de la nuit. Toutes les idées sorties pour la semaine ou pour le week-end se trouvent sur radio-camargue.com. Et toute la musique se trouve ici également. 30 minutes non-stop à venir avec Lemar, Sia ou encore Zao et MC Solar comme Caroline. Ne bougez pas.
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Et moi je vous laisse avec Mickey, ça pique un peu quand même, il y aura aussi Ariana Grande et Kenji Girac à suivre les 3 d'après-midi.

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1: Allez, bon après-midi tout le monde et bienvenue sur Radio Camargue. Nouvelle semaine avec les 3 de l'après-midi. Dans un instant, il y aura Enrique Iglesias et Nadia, les Superman Lovers également. Et 16h, l'info régionale tout de suite avec Virginie Quiénon sur Radio Camargue. 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
2: Bonjour Guillaume, bonjour à tous. L'info en Camargue et dans la région avec la baignade qui est interdite sur une partie du littoral à Martigues. Bientôt une baisse du prix du carburant en Camargue et partout en France. Et puis une nouvelle recrue au Nîmes Olympique, c'est du football. Avance un coup d'œil sur le temps en cette fin de journée en Camargue. Un grand et beau soleil au programme avec des températures en hausse. 24 degrés au Saintes et à Istres, 26 à Salon, 32 degrés à Arles et 33 degrés à Nîmes. Mais tout d'abord, à la une de l'actualité, la préfecture du Gard appelle à la plus grande vigilance face au risque incendie. Le département est en orange pour les feux de forêt. Depuis ce lundi et jusqu'au 15 septembre, tout usage du feu est interdit dans les zones boisées à moins de 200 mètres des forêts. Cigarettes, barbecues ou feux d'artifice notamment. En cas de non-respect, les contrevenants s'exposent à de lourdes sanctions jusqu'à 3 ans de prison et 45 000 euros d'amende. Et attention, si vous comptiez vous baigner dans l'anse des Tamaris à Martigues, la baignade est interdite à partir d'aujourd'hui et jusqu'au 19 juin inclus. C'est à cause de travaux sous-marins. Pendant toute la durée du chantier, la mise à l'eau, la circulation des engins de plage et des embarcations non immatriculées sont également interdites dans la bande littorale des 300 mètres autour de l'anse. Le projet de ligne à très haute tension entre Jonquière-Saint-Vincent et Fos-sur-Mer continue de susciter l'opposition à Arles. Réunis en conseil municipal la semaine dernière, les élus ont voté à l'unanimité contre la déclaration d'utilité publique demandée par RTE. La mairie dénonce un impact jugé important sur la biodiversité, le patrimoine et les activités économiques locales. Elle réclame également une étude plus approfondie et l'examen de solutions alternatives comme l'enfouissement de la ligne. L'accord de paix annoncé entre les États-Unis et l'Iran pourrait rapidement avoir des effets sur le portefeuille des automobilistes en Camargue. Mylène Debac.
3: Oui, c'est en tout cas ce que nous dit la porte-parole du gouvernement. Elle assure que la réouverture attendue du détroit d'Ormuz entraîne déjà une baisse des cours du pétrole. Conséquence, les prix des carburants devraient reculer dans les prochains jours. Le gouvernement demande donc aux distributeurs de répercuter cette baisse aussi vite que les hausses observées ces derniers mois. Elle rappelle que l'enjeu concerne directement le pouvoir d'achat des Français à l'approche des grands départs en vacances.
2: Merci Mylène. Par ailleurs, les premières aides de 100 euros destinées aux gros rouleurs devraient être versées cette semaine à plus de 700 000 bénéficiaires. Enfin en foot, le Nîmes Olympique tient sa troisième recrue offensive de l'intersaison. Les Crocos enregistrent l'arrivée de Diawoye Diarra. L'attaquant malien de 31 ans s'est engagé pour 2 saisons. Ancien meilleur buteur du national avec Marignane en 2023-2024, il sort d'un passage à Toulon et rejoint notamment plusieurs de ses anciens coéquipiers déjà présents dans l'effectif nîmois. Voilà pour l'actualité. Bonne fin de journée avec Radio Camargue.
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1: La météo avec du soleil et des nuages pour demain sur la Camargue. Une journée qui sera quand même très agréable. Les températures prévues demain matin, 22 à Martigues, on aura 25 au Beau-de-Provence, 27 degrés à Arles et 29 à Bellegarde. Et l'après-midi, ça devrait aller maximum jusqu'à 31 degrés. 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Voici Superman Lovers avec Starlight.
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0: Side of Being Story sur Radio Camargue, c'était Enrique Iglesias avec Nadia. Bonjour à toutes et tous et bienvenue, on espère que vous allez bien, que vous êtes prêts à attaquer une nouvelle semaine avec toute l'équipe. On est là jusqu'à 19h, il y a Jérôme qui est là, bonjour Jérôme.
1: Salut, salut.
0: Bonjour Émilie également.
2: Salut, bonjour tout le monde.
1: Ah, elle a pas dit salut, salut.
0: Non. Là, elle a sorti la mèche sur le côté aujourd'hui, attention, ça déconne pas.
2: Hein. Celle
0: qui à une époque, elle aurait teinte en violette ou en bleu.
2: Oui, ou non, en blond. Je me suis contentée de teindre mes racines, mes cheveux blancs ce week-end.
3: Ah, t'as fait comme ma chérie.
0: Tu as des cheveux blancs, Émilie, je n'y crois pas une seconde.
2: Oh oui, mais tu sais que j'ai des cheveux blancs depuis que je suis très jeune, moi.
0: Très jeune.
2: À mes 21 ans, 22 ans, j'avais déjà... des débuts de cheveux blancs.
0: On a été trompé pendant toutes ces années, Jérôme. On vit avec une vieille personne. Alors qu'on pensait que la vieille personne de l'équipe, c'était toi. C'est ça qui est fou quand même.
1: Ah, j'ai quand même réussi à prendre une balle perdue. Hein.
0: Ah oui, pardon, j'ai pas fait exprès.
2: C'est vrai qu'il avait rien dit aujourd'hui.
0: Avez-vous passé un bon week-end?
1: Ça va.
0: Ouais, pas moi.
2: Week-end tranquille. Pourquoi?
0: J'ai accompagné mon fils à un championnat d'échecs scolaires à l'autre bout de la planète pendant le week-end. Donc c'est vraiment.
3: De jeux d'échecs, pas des gens qui sont nuls à l'école.
0: Non, des échecs.
3: Mais non, mais tu dis d'échecs scolaires.
2: D'échecs scolaires, ouais, c'est bizarre.
0: Écoute, je me suis retrouvé dans un campus scolaire au milieu de la campagne. Tu sais, mais quand je dis au milieu de la campagne, les routes avaient de l'herbe au milieu, toi. On était à ce niveau de campagne, vraiment.
2: Ah oui.
0: Et je me suis dit, mais c'est pas possible, ce truc est abandonné. Pas du tout. Non. Et puis c'était sympa, voilà. Ils ont fini 7e sur 2000, c'est quand même pas mal.
3: Ah waouh.
2: Ah oui, c'est pas mal.
0: Un peu chic quand même, moi j'aime bien l'idée. Donc,
2: mais bon, regardez ça doit être un petit peu...
0: long.
2: Non hein. Ouais, pour pas dire autre chose.
3: Mais bon, il y avait la clim.
0: Mais non. Il y a déjà pas de route, Jérôme, qu'est-ce que tu veux qu'il mette la clim. Bon, dans quelques instants, on va débuter l'émission, il y aura le petit fil rouge, on va parler des phrases de vos enfants sur le siège arrière de la voiture. Vous savez que les vacances vont arriver, il va y avoir les longs voyages de vacances, et cette phrase qui va arriver très vite, c'est quand qu'on arrive, vos messages, on les attend. Quelles sont ces phrases qui vous tendent un peu en voiture? 07 44 88 50 40. Et dans un instant sur Radio Camargue, Alex Warren arrive, on va écouter Fever Dream. Bon après-midi.
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0: 16h, vous êtes sur Radio Camargue avec Talk to You.
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0: Allez, le petit fil rouge. Aujourd'hui, on parle de quelque chose que beaucoup de parents vont vivre lors des départs en vacances. Vous savez, quand on va faire le long trajet des vacances, c'est les enfants derrière, les phrases d'enfants qui nous agacent en voiture. Parce qu'elles vont arriver très très vite. Moi, je sais que généralement, quand on part quelque part, un lieu un peu inhabituel, la première phrase de « c'est quand qu'on arrive ?» Et la dernière fois, je me suis dit, là, tu abuses, parce qu'on était vraiment dans le village d'à côté. Tu vois, vraiment, on n'est pas arrivé au village d'à côté encore. Hein. C'est vraiment 8 minutes, donc non, on n'est pas arrivé encore.
2: Et la moyenne du « c'est quand qu'on arrive ?» c'est 23 minutes après le départ, en moyenne chez les gens.
0: Mais là, tu vois, ça fait 8 minutes la dernière fois. 23 minutes, mais voyons, oh là là, pour... Heureusement qu'ils ont les écrans maintenant, je suis désolé, hein. Ça c'est vraiment une phrase pas...
3: Ouais, mais quand tu voyages, t'es obligé.
0: Oh, je suis là pour le coup, Montessori, je suis désolé, mais là, les écrans pour les voyages...
3: Tu veux faire quoi? Ils sont assis, ils sont ceinturés, ils peuvent rien faire, il faut bien les occuper
0: un minimum.
3: Écoute,
0: Kevin, joue avec tes bouts de bois et laisse-moi tranquille. Non, sors la Switch, allez, vas-y, fonce.
3: Non, vraiment.
0: Il y a des phrases d'enfants que peut-être vous avez prononcées aussi quand vous étiez un petit peu plus jeune, Jérôme.
3: J'ai envie de faire pipi.
0: Oh là là.
2: Bah déjà, Emilie, elle le fait en émission.
3: C'est obligé.
0: Jérôme ?
3: J'ai envie de faire pipi.
2: Je suis malade.
0: Non, non.
3: Ah oui. J'ai faim.
2: Les parents, c'est la gerboulade que t'as en regardant pas la route.
0: Ouais. Bah, ouais, c'est justement à cause de la Switch, ça, c'est terrible. C'est terrible. Ah ouais, non, c'est le serpent qui se mord la queue, on n'y arrive pas, quoi. Les enfants, on vous demande quelles sont. Les enfants. Les amis, on vous demande quelles sont les phrases d'enfants qui agacent un peu en voiture quand vous êtes au volant et que les enfants commencent un petit peu à se chamailler, etc. Envoyez-nous vos messages, vous pouvez le faire au 07 44 88 50 40. On va parler cadeaux dans un instant, on va aussi retrouver le journal de la Coupe du Monde sur Radio Camargue, mais juste avant, c'est Matt Pokora avec quand même bon après-midi.

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1: Bienvenue à vous sur Radio Camargue cette semaine. C'est les Black Eyed Peas qui sont à l'honneur pour leur Summer Tour 2026. Et sachez qu'ils seront mardi prochain, le 23 juin, aux arènes de Nîmes. 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C'est pas souvent qu'il y a des stars internationales qui débarquent chez nous, donc on va en profiter. Vous pouvez jouer sur radio-camargue.com. On a vos invitations. Le tirage au sort aura lieu ce vendredi entre 16h et 19h. Émilie ?
2: Black Eyed Peas qui était sur scène avec David Guetta ce week-end au Stade de France.
1: Oui, oui.
2: Et ouais, ils ont fait la surprise. Ouais.
3: Enfin, David Guetta qui est un peu bouleté d'ailleurs là-dessus. Hein.
1: Alors, j'ai vu qu'il y avait eu un truc, mais j'ai pas su ce que c'était.
2: J'ai pas suivi non plus.
3: Ah ben, en fait, il était en plein mix, pour vous la faire courte, et sauf que vous savez que quand vous mixez, vous accélérez ou vous ralentissez les chansons.
1: Ah oui, j'ai vu ça, oui, t'as raison.
3: David Guetta, il a mis en gros, vous voyez la vitesse normale de la musique, deux fois moins vite. Ouais. Ce qui fait que les Black Eyed Peas se sont adaptés, mais I've got the feeling.
1: J'ai vu qu'il avait pas remis le rythme. Ce sont des choses qui arrivent, que veux-tu. Même David Guetta, il fait des boulettes.
2: Même au plus fort, même au plus grand.
1: Diams aussi, il en a fait quelques-unes, mais bon, c'est autre chose.
3: C'est une chanson.
2: Bien sûr.
1: Le Star Flash arrive dans un instant, on va parler de quoi, Émilie?
2: Écoute, on va parler de Miss Supranationale.
1: Mais voyons, c'est ce que c'est que ça encore.
2: Ouais, justement, voilà, on va y venir. Et puis, on va surtout parler d'une info étonnante, là, d'un possible retour sur TF1 qui m'a vraiment étonné, mais je vous en dis pas plus pour l'instant.
1: On va tout vous dire, mais pour l'heure, on va écouter David Guetta, justement, avec Dangerous en version normale et au rythme normal. Mais d'abord, le journal de la Coupe du Monde sur Radio Camargue.
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4: Bonjour à toutes et à tous. La Coupe du Monde a offert ses deux premières victoires écrasantes ce dimanche aux États-Unis. Ça a débuté avec le large succès de l'Allemagne hier soir face à Curaçao. Succès 7-1 grâce notamment à un doublé de Kai Havertz. Notez que sur les 7-6, 6 buteurs différents se sont illustrés. Mais le match a également été marqué par le tout premier but en Coupe du Monde pour le Curaçao. Il est signé Comelencia qui a permis à son pays d'égaliser à la 21e minute de jeu. Cela n'a pas tenu, mais c'est tout de même historique. Et plus tard dans la soirée, la Côte d'Ivoire a battu l'Équateur sur le fil 1-0 grâce à l'attaquant de Manchester United Amad Diallo Traoré dans les arrêts de jeu. Et puis deux matchs se disputaient cette nuit, les Pays-Bas et le Japon se sont neutralisés, 2-2 les deux nations qui se sont marquées à la culotte avec une ouverture du score de Van Dijk à la 51e minute de jeu, mais Nakamura égalisait 5 minutes plus tard. Somerville redonnait l'avantage aux Hollandais à la 64e avant que Kameda n'égalise en toute fin de rencontre. Enfin, la Suède a parfaitement débuté son mondial 2026, large victoire 5-1 face à la Tunisie. L'ancien Marseillais Riqui, qui est le seul buteur tunisien de cette rencontre, Ayari, d'origine tunisienne, a marqué 2 pour les Suédois. L'attaquant d'Arsenal, Victor Gokieres, a également inscrit 1. Et ce lundi, ce sont 4 matchs qui sont au programme. Ça débute dès 18h française avec un déséquilibré Espagne-Cap-Vert à Atlanta, suivi de Belgique-Égypte à 21h. À minuit, l'Arabie Saoudite affrontera l'Uruguay à Miami. Et puis à 3h du matin, la nuit prochaine, l'Iran sera opposé à la Nouvelle-Zélande à Los Angeles. Et en attendant l'entrée en lice de l'équipe de France mardi, un Français s'est déjà illustré dans ce mondial, l'arbitre François Le Texier, qui a officié lors de la rencontre entre la Côte d'Ivoire et l'Équateur. Voilà, c'est la fin de ce flash. Très bon lundi à la Coupe du Monde.
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0: David Guetta, vous êtes sur Radio Camargue avec Dangerous.
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0: Le Star Flash, c'est l'actu, people, média, télé, comme tous les jours, on fait le point complet avec Émilie. On parle de qui, de quoi aujourd'hui?
2: On commence avec une info Miss France, puisqu'on apprend qu'Ève Gilles, Miss France 2024, vous savez, celle avec les cheveux courts, pour vous rappeler, oui, va de nouveau représenter la France sur la scène internationale. Le comité Miss France vient de la choisir pour participer à Miss Supranational, qui est un concours de beauté qui a été en fait créé en 2009. Voilà, même si on le sait pas, ça a été créé en 2009, une élection qui aura lieu cet été, voilà. Un concours international de Miss.
0: Mais alors attendez, pourquoi on l'enlève de Miss Universe pour la mettre à Miss Supra Machin?
2: Parce que tu sais que Miss France, on en a parlé, le comité Miss France ne veut plus être associé à Miss Universe à cause de plein de... Voilà.
0: Oui.
2: Et donc du coup, ils se sont dit, on va aller sur Miss Supra National.
0: D'accord. Ok. Bon, y a Miss Camping si jamais ils cherchent des élections ou des trucs comme ça. Hein. C'est, ok, surprenant. Deuxième info, Émilie.
2: Sinon, pour les curieux et aussi pour les fans de la chanteuse Louane, je sais pas si vous avez vu passer les garçons, mais elle a révélé sur ses réseaux sociaux plein de photos de son mariage. Les photos, elles sont magnifiques et on peut la voir porter 4 robes différentes, toutes plus belles les unes que les autres. Franchement, ça lui va super bien et c'est cool d'aller voir ça.
0: Et bah, plein de bonheur. Et puis la dernière info.
2: Alors, on est sur une info plutôt étonnante. Visiblement, selon certains médias, on va y mettre des pincettes, hein, TF1 pourrait faire revenir la famille Pélissard dans la prochaine saison de Famille Nombreuse, ce que je trouve plutôt étonnant parce que Amandine Pélissard avait vivement critiqué la chaîne et le programme à l'époque. Et puis après, avec son mari, ils ont pris des chemins...
0: Olé, olé. Non, cette phrase va mal finir, donc ils ont pris...
2: Ils ont pris des chemins différents.
0: Non, ils ont pris tous les chemins, je pense. Ils étaient plus dignes d'être diffusés sur Canal+, un samedi soir. Il y a encore ça, Jérôme? Je ne sais pas.
2: Pourquoi j'en sais rien. Le piège, Jérôme, il a failli répondre et puis il a dit non, je ne sais pas.
3: Non, mamie m'a dit oui.
2: Bon, bref, voilà, donc c'est une info, je ne sais pas, affaire à suivre. Moi, j'ai du mal à y croire, mais on en parle, voilà.
0: En tout cas, si elle voulait créer des familles nombreuses, elle a tout compris comment ça marche. De ce côté-là,
2: Elle comprend tout.
0: Ok, bon, merci beaucoup, Émilie. On va écouter Jérémy Frérot avec Frérot, puis on va jouer tous ensemble dans quelques instants sur Radio Camargue. Vous restez avec nous.

0: Bienvenue à vous sur Radio Camargue et bon après-midi avec Frérot, c'était Jérémy Frérot. Hey,
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0: Ah oui, j'adore.

0: 0 et 1000. Écoutez bien, vous allez pouvoir jouer de votre côté. Vous me faites une première proposition. Je vous dis c'est plus, c'est moins, jusqu'à ce que vous trouviez le chiffre. Le but du jeu, bien évidemment, étant d'être le plus rapide. On est d'accord?
1: Dans mon souvenir, oui. Je me suis fait ratatiner la dernière fois.
0: La dernière fois, tu t'es fait éclater parce que tu avais fait plus du double d'Emily. Qui veut commencer? Comme ça, pas de favoritisme. Qui veut commencer?
1: Allez, honneur aux dames.
2: Honneur aux dames.
1: Jérôme, c'est comme ça, j'aurai le score de très fort et comme ça, je pourrais après rager.
0: Emily, on va jouer avec ce titre. C'est Imagine Dragons avec Thunder. La question est la suivante, Emily. Combien de fois le mot Thunder est-il répété dans cette chanson d'Imagine Dragons? Attention, top.
2: 50.
0: C'est plus.
2: 60. Pardon, excuse-moi, 80.
0: C'est plus.
2: 150.
0: C'est moins.
2: 100.
0: C'est plus.
2: 120.
0: C'est moins.
2: 110.
0: C'est plus.
2: 111.
0: C'est plus.
2: 115.
0: C'est moins.
2: 113.
0: C'est gagné.
2: C'était dur. 113 ?
0: 113 fois le mot Thunder dans le
1: titre. Au summum.
2: T'as dit quoi, Jérôme ?
1: Ils sont au summum, voilà. 113.
2: Ah oui.
0: Oh, vache, la ref, elle est vintage de ouf. Bon, le score d'Emily est de 19 secondes 34. Ok.
2: Ouais, c'est nul. Hein.
0: Jérôme, concentre-toi. Ton titre à toi, ce sera celui-ci.
1: Mojo Lady, bien sûr.
0: Daft Punk avec Get Lucky. La question la suivante, Jérôme. Dans le titre Get Lucky, combien de fois le mot Get Lucky est-il prononcé? Attention. Top.
1: 147.
0: C'est moins.
1: 130.
0: C'est moins.
1: 100.
0: C'est moins.
1: 80.
0: C'est moins.
1: 60.
0: C'est gagné. Alors
2: on
0: là.
2: C'est un chiffre rond, lui. C'est beaucoup plus facile, le chiffre rond. Tu m'excuses.
0: Non, mais elle touche, je ne l'ai jamais
2: compris. Si, c'est plus facile, les
0: Écoutez bien. Emily a fait 19 secondes 34. Jérôme vient de faire 9 secondes 57.
1: Allez. Hop là.
2: Oui. Chiffre rond.
0: C'est... Oh, mais elle va arrêter de nous casser les
2: têtes. Ah si, c'est plus facile, les chiffres ronds.
0: Je t'ai proposé de commencer. Je t'ai proposé de choisir la personne qui commençait. T'as voulu commencer, tu as commencé, tu as perdu, c'est pas grave. Voilà,
1: elle
0: maintenant.
1: Elle est nulle, il n'y a pas de.
0: C'est un constat qu'on a, c'est tout. Dans quelques instants, il y a Adèle qui arrive. On va se caler Rolling in the Deep ici sur Radio Camargue pour passer une bonne après-midi pour rejoindre les infos de 17h. À tout de suite.
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1: Merci d'écouter Radio Camargue et bienvenue à vous. On vous souhaite une super après-midi. Christophe Maé, La Lune, il y aura DJ Snake également et l'info régionale présentée tout de suite par Virginie Quiénon sur Radio Camargue. 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
2: Bonjour Guillaume, bonjour à tous. L'info en Camargue et dans la région avec la baignade qui est interdite sur une partie du littoral à Martigues. Bientôt une baisse du prix du carburant en Camargue et partout en France. Et puis une nouvelle recrue au Nîmes Olympique, c'est du football. Avancez un coup d'œil sur le temps en cette fin de journée en Camargue. Un grand et beau soleil au programme avec des températures en hausse. 24 degrés au Saintes et à Istres, 26 à Salon, 32 degrés à Arles et 33 degrés à Nîmes. Mais tout d'abord à la une de l'actualité, la préfecture du Gard appelle à la plus grande vigilance face au risque incendie. Le département est en orange pour les feux de forêt. Depuis ce lundi et jusqu'au 15 septembre, tout usage du feu est interdit dans les zones boisées à moins de 200 mètres des forêts. Cigarettes, barbecue ou feux d'artifice notamment. En cas de non-respect, les contrevenants s'exposent à de lourdes sanctions jusqu'à 3 ans de prison et 45 000 euros d'amende. Et attention, si vous comptiez vous baigner dans l'anse des Tamaris à Martigues, la baignade est interdite à partir d'aujourd'hui et jusqu'au 19 juin inclus. C'est à cause de travaux sous-marins. Pendant toute la durée du chantier, la mise à l'eau, la circulation des engins de plage et des embarcations non immatriculées sont également interdites dans la bande littorale des 300 mètres autour de l'anse. Le projet de ligne à très haute tension entre Jonquière-Saint-Vincent et Fos-sur-Mer continue de susciter l'opposition à Arles. Réunis en conseil municipal la semaine dernière, les élus ont voté à l'unanimité contre la déclaration d'utilité publique demandée par RTE. La mairie dénonce un impact jugé important sur la biodiversité, le patrimoine et les activités économiques locales. Elle réclame également une étude plus approfondie et l'examen de solutions alternatives comme l'enfouissement de la ligne. L'accord de paix annoncé entre les États-Unis et l'Iran pourrait rapidement avoir des effets sur le portefeuille des automobilistes en Camargue, Mylène Debac.
3: Oui, c'est en tout cas ce que nous dit la porte-parole du gouvernement. Elle assure que la réouverture attendue du détroit d'Ormuz entraîne déjà une baisse des cours du pétrole. Conséquence, les prix des carburants devraient reculer dans les prochains jours. Le gouvernement demande donc aux distributeurs de répercuter cette baisse aussi vite que les hausses observées ces derniers mois. Elle rappelle que l'enjeu concerne directement le pouvoir d'achat des Français à l'approche des grands départs en vacances.
2: Merci Mylène. Par ailleurs, les premières aides de 100 euros destinées aux gros rouleurs devraient être versées cette semaine à plus de 700 000 bénéficiaires. Enfin en foot, le Nîmes Olympique tient sa troisième recrue offensive de l'intersaison. Les Crocos enregistrent l'arrivée de Diawoye Diarra. L'attaquant malien de 31 ans s'est engagé pour deux saisons. Ancien meilleur buteur du national avec Marignane en 2023-2024, il sort d'un passage à Toulon et rejoint notamment plusieurs de ses anciens coéquipiers déjà présents dans l'effectif nîmois. Voilà pour l'actualité. Bonne fin de journée avec Radio Camargue.
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1: Du soleil et des nuages pour demain sur la Camargue. Une journée qui devrait être globalement agréable. Les températures prévues demain matin, 22 à 29 degrés. Et ça ira encore un peu mieux l'après-midi avec 23 attendus à Châteauneuf-les-Martigues. On aura 28 à Fontvieille, 29 à Arles et 31 le maximum pour Valabrec. Bienvenue à vous. On écoute DJ Snake, Justin Bieber et Let Me Love You. Et dans un instant, le petit truc en plus avec Emily sur Radio Camargue.
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0: si vite la vie de tous les jours. On parle de quoi, Emilie, aujourd'hui ?
1: D'une astuce pour ne pas risquer qu'on usurpe votre identité quand vous envoyez des documents importants.
0: Alors, je pense savoir de quoi tu vas parler, vas-y.
1: Alors, c'est un site du gouvernement d'ailleurs qui s'appelle, en fait, vous tapez justificatif d'identité à usage unique. Ok, et vous allez donc tomber sur un site du gouvernement. Et là, vous allez pouvoir envoyer tous vos justificatifs d'identité en toute sécurité. Vous allez même pouvoir indiquer une date de limite d'utilisation. Ok, comme ça, vous pouvez faire ça tranquillement et c'est gratuit. Voilà.
0: Ah, c'est génial.
1: Ouais. Et c'est bien comme ça.
0: Alors, parce que moi, c'est pas ça. Je pensais pas que t'allais dire ça. Parce que ça, c'est très bien. Voilà. En fait, tu crées une pièce d'identité avec une durée. Mais il y a un site du gouvernement qui s'appelle filigrane.gouv ou un truc comme ça. Filigrane.gouv.
1: Ah, où ça te met le...
0: Où tu mets un filigrane sur tes documents. Voilà, filigrane. Ouais. Alors attention, parce qu'il y en a un qui est pas du gouvernement et il y en a un qui est un peu du gouvernement. Mais il faut bien...
2: Comment ça, un peu du gouvernement?
0: Bon, il y en a un qui est du gouvernement, il y en a un qui est pas du gouvernement. Donc faites attention, ouais, voilà. C'est bien celui avec .gouv.fr, machin bidule. Et qui lui, pour le coup, voilà, était utilisé. Mais ça, c'est très bien, ça.
1: Voilà, justificatif d'identité à usage unique.
0: Ah bah voilà, pour vous, encore un bon plan, là, sur Radio Camargue, cet après-midi. Dans quelques instants... Les bons plans sont musicaux avec Jennifer Lopez qui arrive pour Let's Get Loud. Il y aura le sujet du jour avec les phrases qui vous tendent un peu quand les enfants sont derrière pour les longs voyages de vacances. On va reparler 07 44 88 50 40. Et si vous êtes dans la voiture, on fait un point complet sur vos conditions de circulation. A tout de suite.
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38: C'est plutôt calme pour l'instant sur les routes camarguaises à Salon-de-Provence, dans le centre-ville, avenue Georges Borel et avenue Michelet, vous perdez 5 minutes. À Istres, sur la Transhumance, depuis Boucasson, c'est simple, vous perdez 5 minutes également. Et puis direction Arles, autour de l'aqueduc du pont de Croix, route de Croix et avenue des Arches, vous perdez là aussi 5 minutes. Bonne route avec Radio Camargue.

0: c'était trop bien. Dilo sur Radio Camargue avec Let's Get Loud.
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0: Le fil rouge, aujourd'hui, on prévoit déjà les futurs départs en vacances avec la voiture chargée à bloc, les enfants derrière et papa, dès quand qu'on arrive. Ces petites phrases, vous savez que les enfants ont le chic de prononcer en voiture. Voilà, on a parlé du c'est quand qu'on arrive, on a parlé du je veux faire pipi, je me sens pas bien. Voilà, le je me sens pas bien crée immédiatement un mouvement de panique dans la voiture, hein, qu'on soit d'accord.
2: Il arrive au moment où tu vois passer l'aire de repos sur ta droite, tu l'as dépassé. Ouais.
0: T'as aucune chance de t'arrêter, le je me sens pas bien, toi tu te vois déjà avec l'aspirateur en train de nettoyer ton siège, le fauteuil, tout ça.
2: Quand un enfant te dit je me sens pas bien, c'est que
0: c'est trop tard.
3: Déjà... Ça arrive, ouais.
0: Et alors,
3: c'est déjà trop tard.
0: Pour l'avoir vécu, hein, le voyage avec le voyage post-vomi dans la voiture, difficile, hein, parce que le vomi ça s'accroche au tissu. Hein,
2: oui, c'est aigre.
0: Ça picotonnait, quoi. Amandine nous dit tellement vrai le coup du on arrive quand toutes les 5 minutes, ça me rend complètement dingue. Franchement, au bout d'une heure de route, j'ai juste envie d'ouvrir la portière. Elle nous demande. Pas faux. Lucas nous dit moi, c'est j'ai faim, j'ai soif, alors qu'on vient tout juste de s'arrêter sur l'aire d'autoroute. C'est tellement vrai. Le j'ai faim alors que tu viens de partir, ça rend dingue.
2: Ouais. Arrête.
3: Oh ouais, quand ils se fightent un peu entre eux aussi.
2: Et tu sais que tu conduis, que tu te prends des coups de pied comme ça.
0: Ah, les coups de pied dans le dos, mon Dieu. Je vendrai l'enfant là à ce moment-là.
3: Guillaume, tu dois avoir aussi papa, je veux la musique de la Reine des Neiges.
0: Alors, oui, il y a ça et il y a le je peux avoir le câble USB parce que avec les machins électroniques qui se déchargent.
3: Et oui, bah oui.
0: Oh pétard, ça c'est compliqué. Bon, les parents, on attend vos messages, hein, 07 44 88 50 40. Quelles sont les phrases que vos enfants prononcent très régulièrement dans votre voiture, celles qui vous tendent un peu? N'hésitez pas à y envoyer nouveau message dès maintenant. Sur Radio Camargue, on va retrouver le journal des bonnes nouvelles dans quelques instants et Taïk juste avant avec

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1: Le journal des bonnes nouvelles. Jérôme.
2: Et bonne nouvelle pour les possesseurs d'iPhone, iOS 27 prendra encore les anciens téléphones de la gamme. Apple a promis que iOS prendrait encore l'iPhone 11 en charge.
3: C'est bien. Moi j'ai le 13.
1: Bon, bah t'as encore un peu de marge a priori.
3: Ah ouais, c'est cool.
1: Super. Le zapping arrive dans un instant. Aujourd'hui, on va vous faire découvrir Maria trop sympa. J'ai découvert cette jeune femme sur les réseaux sociaux et elle fait un jeu qu'on fait aussi régulièrement entre nous, mais il y a des moments où il faut savoir ne pas le faire, ce jeu-là. Vous allez comprendre dans un instant. D'abord, on écoute Michael Jackson avec You Rock My World et les infos avec Virginie Thiénon sur Radio Camargue.
4: Bonsoir à tous, à la une de l'actualité. Le sommet du G7 débute aujourd'hui à Évian. Donald Trump est arrivé en Suisse avant de rejoindre Emmanuel Macron. Les dirigeants doivent notamment évoquer l'accord de paix annoncé entre Washington et Téhéran. Et le trafic reprend progressivement dans le détroit d'Ormuz. Donald Trump affirme que plusieurs navires, dont des pétroliers, ont déjà quitté la zone. Emmanuel Macron espère désormais une baisse des prix des carburants dans les prochaines semaines. Et malgré cette baisse, le gouvernement confirme le maintien des aides exceptionnelles destinées aux gros rouleurs précaires. Environ 700 000 automobilistes sont concernés. Les conclusions de l'enquête administrative sur l'affaire Liana seront rendues le 22 juin prochain. Cette enquête doit déterminer s'il y a eu des dysfonctionnements dans le traitement des plaintes et signalements visant Jérôme Barella avant le meurtre de la collégienne de 11 ans. Les inspections de la justice, de la gendarmerie et de l'éducation nationale sont mobilisées. L'épreuve de philosophie est terminée. Les élèves de terminale de la voie générale ont eu le choix ce matin entre deux dissertations, l'une sur la parole, l'autre sur le bonheur. À la sortie des salles d'examen, certains se disent soulagés, d'autres plus mitigés.
5: Moi, franchement, ça s'est bien passé parce que je suis tombée sur une notion que j'aimais bien, sur le langage. Donc, j'ai pu un peu réfléchir. Franchement, pour moi, c'était logique. Demain, j'ai économie, donc je pense que ça va aller.
6: Alors, je m'attendais pas à grand chose. Je pensais plus dur, mais en vrai ça va. Mais j'avais pas trop révisé non plus, donc en vrai, il n'y avait pas grand chose à s'attendre.
7: Je pensais que ça allait être bien pire. C'était plutôt long.
8: Moi, franchement, je le sens. Enfin, ça va, je me sens bien. Parce qu'en plus, c'est fini. Du coup, vu qu'on attendait ça depuis longtemps et tout, enfin voilà, qu'on était un petit peu stressé. Voilà, moi, je suis contente que ce soit fini. Enfin, j'ai maths et physique. Donc, voilà, j'ai bien révisé les maths, bien révisé la physique. Donc, franchement, ça va.
4: Un reportage de Mylène Debac. Les écrits du baccalauréat se poursuivent jusqu'au 18 juin. Dès demain, les candidats de la voie générale enchaîneront avec les épreuves de spécialité avec un coefficient 16 pour chacune. Le Royaume-Uni veut interdire les réseaux sociaux aux moins de 16 ans. Le Premier ministre britannique, Keir Starmer, annonce vouloir faire adopter une loi avant Noël pour une entrée en vigueur dès le printemps prochain. Une mesure destinée à lutter contre le harcèlement en ligne et les effets négatifs des plateformes sur les adolescents. Un projet similaire est actuellement étudié en France pour les moins de 15 ans. Enfin, Muse est de retour en France. Le groupe britannique annonce un concert à Paris en novembre et deux autres à Montpellier en décembre prochain. C'est à l'occasion de la sortie de son nouvel album dans 10 jours. Voilà pour l'actualité. Bonne fin de journée à tous.
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1: Qu'est-ce qu'il est bien ce titre, Manon Lisa sur Radio Camargue avec Le Petit Pêcheur.
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1: Le zapping nous amène sur Internet aujourd'hui. On va sur le compte de Maria Trop Sympa. Alors, je connaissais pas Maria Trop Sympa jusqu'à ce qu'elle me soit
3: elle
1: proposée dans mon. Non, pas du tout.
3: Elle est portugaise?
1: Non.
3: Elle est l'un ou l'autre.
1: J'en sais rien, moi.
4: Elle s'appelle Maria.
1: Elle s'appelle Maria. Oui,
3: elle
1: voilà.
3: Est Maria. Elle est portugaise ou espagnole, c'est sûr.
1: Maria Trop Sympa fait un jeu que vous avez peut-être. Alors, écoutez, elle est rousse. Peut-être que ça vous donne des. Peut-être elle est irlandaise.
3: Peut-être.
1: On n'en sait rien. J'en sais rien.
3: Avec des origines.
1: Et voyons, on va peut-être la laisser tranquille maintenant. Maria Trop Sympa fait un jeu que vous avez peut-être déjà expérimenté dans votre vie quotidienne, c'est le titre.
4: Ouais, quand, oui.
1: C'est quand une phrase un peu.
4: Olé.
1: Titre, voilà. Bon, et ben elle l'a fait déjà, mais pas dans des bons moments, écoutez.
5: Attention au réflexe de dire titre à chaque phrase un petit peu tendancieuse, puisque au relais colis, j'ai voulu faire scanner le QR code, je ne l'ai pas agrandi, la dame n'y arrivait pas, et elle a dit ah, mais c'est parce qu'il n'est pas assez gros. J'ai dit titre. Pareil, le livreur qui me livre mon colis dans la boîte aux lettres me dit « Ah, il est trop gros, il rentre pas. »
3: Titre. Oui.
5: J'ai dit titre.
1: Voilà.
3: T'as tellement envie de le dire en même temps.
1: C'est rigolo quand même.
3: C'est dur de pas dire. Mais tout le monde ne connaît pas ce petit jeu-là.
1: Mais c'est d'autant plus drôle à dire devant quelqu'un qui ne connaît pas le jeu.
4: Ouais. Mais alors, pourquoi tu dis titre? Et c'est cette explication-là qui te met dans une sauce surnaturelle.
1: Non, bah tu dis, tu réfléchis, puis tu vas trouver la solution tout seul. Parce que...
4: Pourquoi il dit titre? Alors, pouf.
1: Bon, elle s'appelle Maria Trop Sympa, si vous voulez la retrouver. Et puis, il y a les réseaux sociaux de Radio Camargue qui vous attendent à tout moment. Sur 100 français, c'est la suite. Et d'abord, Shakira, Wyclef Jean et Ibs Don't Lie sur Radio Camargue. 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

0: Radio Camargue avec Jack et Carla pour la recette.
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0: Allez, on joue à Sur 100 Français, les questions sur nous, notre manière de faire, de voir les choses, l'occasion de voir si vous êtes concerné, d'accord, pas d'accord, et si vous arrivez à trouver la bonne réponse qui se situe entre 0 et 100. On va parler séries télé aujourd'hui, peut-être que vous regardez des séries télé de temps en temps, et que vous appréciez ça particulièrement. La question est très simple. Sur 100 Français, combien préfèrent regarder leur série télé seul?
2: Oh, moi.
0: C'est tu partages pas ni avec ton chéri, c'est-à-dire c'est seul, alors, tu clamates de ton côté, basta quoi.
3: Oui et non. Alors oui, si évidemment tu regardes une série que ta compagne n'aime pas et qu'elle décroche et donc bon bah voilà. Et si c'est et sinon si on aime bien la série, on essaie de s'attendre. Mais c'est vrai que par exemple à la maison, ma chérie, elle a pas le même rythme de de gobage de série quoi.
0: Voilà. Moi c'est donc pareil. C'est chiant, en fait. On n'a pas le même calendrier, donc du coup donc du coup moi je suis plutôt du genre à regarder seul.
3: Ah mais c'est même
0: avec
3: pas
0: son autorisation quand même cependant parce que je au cas où elle veut
4: regarder.
0: Non mais
4: il y a pas que le calendrier, il y en a un qui s'endort, il faut reprendre, il faut non.
3: Où tu t'es arrêté où?
0: Alors moi
3: j'ai déjà vu 16 épisodes.
0: Voici la question sur 100 Français, combien préfèrent regarder leur série télé seule?
3: 29.
4: Ah non, moi je pars
0: 29
4: sur
0: 29 pour Jérôme.
4: Sur 52 moi.
0: Ah ouais. 52 pour Émilie, il faut que je fasse un calcul parce que je ne suis pas
3: en milieu. Ça doit être à 40
0: alors,
3: et quelques.
0: Alors, 50.
3: Mais je retiens ça, plus 8 divisé par 2.
0: Ça va. Oh, moins c'est Jérôme 3. Qui gagne, bravo.
3: Attends, excuse-moi, c'est quoi ce haut de déception?
0: C'est parce qu'elle est déçue. Genre, moi, je suis content pour toi, mais 37.
3: Oui, enfin, pourquoi le.
4: Ah, 37, ok.
0: Bah, parce qu'elle est déçue d'avoir perdu, Jérôme.
4: Bah oui.
3: C'est pas non, mais je le vis pas très bien ce que tu fais là.
0: Bah, tu sais, fais attention, parce qu'au bout d'un moment, elle fera l'émission sans toi aussi. Hein. Ce qui signifie que tu n'auras plus ton salaire non plus. Et ça, du coup, ça pique un petit peu plus. Dans quelques instants, on va écouter Jason Derulo, nous. Le classique Want to Want Me, c'est ce qui arrive sur Radio Camargue dans un instant. Il y aura les infos aussi à 18h. Et si vous êtes dans la voiture, l'info trafic. À tout de suite.
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9: Ça reste plutôt calme ce soir. Du côté d'Arles, vous avez un ralentissement. Sur l'avenue des Arches vers l'aqueduc du Pont de Croc, vous perdez 5 minutes. Sur la N568 entre Fos et Port-de-Bouc, 5 minutes de retard. Même constat sur la N569, allée du Clairin en direction d'Istres. Et puis à Istres sur la Transhumance depuis Boucasson vers Miramas, là aussi vous perdez 5 minutes. Bonne route avec Radio Camargue.

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1: On est très heureux d'être avec vous sur Radio Camargue pour débuter cette soirée avec dans un instant Alex Warren. Il y aura également Lady Gaga, mais à 18h je vous propose un point complet sur l'info régionale présenté par Virginie Quiénon sur Radio Camargue. 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
2: Bonsoir Guillaume, bonsoir à tous. L'info en Camargue et dans la région. Un feu de broussailles en ce moment à Arles. Un homme toujours recherché après une agression mortelle au Gros du Roi. Et puis le groupe Muse en concert à la fin de l'année. Avance un coup d'œil sur le temps. Demain en Camargue, un voile nuageux vient recouvrir le soleil toute la journée. Et les températures demain matin, elles sont en hausse. 21 à 29 degrés à Fos-sur-Mer, Saint-Martin-de-Crau et Tarascon. Et le mercure va grimper jusqu'à 32 degrés demain après-midi. Mais tout d'abord, une cinquantaine de pompiers des Bouches-du-Rhône interviennent en ce moment pour un feu de broussailles à Arles, tout près du Mas Tiber. Les circonstances du sinistre sont pour l'instant inconnues. Il est conseillé d'éviter le secteur. L'incident n'a fait aucun blessé et il n'y a pas d'évacuation en cours. 3 hectares de terrain sont partis en fumée à ce stade. Et pour rappel, les Bouches-du-Rhône sont en alerte jaune face au risque incendie, soit une alerte modérée. 4 jours après les faits, les enquêteurs poursuivent leur recherche pour retrouver l'auteur d'une agression mortelle dans le Gard. Une femme de 86 ans a été tuée lors d'une promenade au Gros du Roi. Selon les premiers éléments de l'enquête, la victime a été frappée avec une grande violence sans qu'aucun vol ne soit commis. Un jeune de 19 ans a été blessé par balle cet après-midi dans le 10e arrondissement de Marseille. Selon les premiers éléments, la victime aurait été visée sur fond de trafic de stupéfiants et de dettes. Transporté à l'hôpital, son pronostic vital n'est pas engagé. Une enquête pour tentative d'homicide volontaire est ouverte. Un adolescent de 16 ans est décédé après un début de noyade dans le Gard. Les secours sont intervenus dimanche après-midi après le malaise du jeune homme alors qu'il se trouvait dans l'eau. Il est porté vers l'hôpital de Latimone à Marseille dans un état critique. La victime est décédée ce matin. À Nîmes, SNCF Réseau expérimente l'utilisation d'eau usée traitée pour ses chantiers ferroviaires. L'objectif est de limiter le recours à l'eau potable, notamment pour abattre les poussières sur les bases travaux. Une initiative qui s'inscrit dans un contexte de sécheresse et de préservation de ressources en eau, alors que la réutilisation des eaux usées se développe progressivement en France. Les conclusions de l'enquête administrative sur l'affaire Liana seront rendues le 22 juin prochain. Cette enquête doit déterminer s'il y a eu des dysfonctionnements dans le traitement des plaintes et signalements visant Jérôme Barella avant le meurtre de la collégienne de 11 ans. Les inspections de la justice, de la gendarmerie et de l'éducation nationale sont mobilisées. Enfin, Muse est de retour en France. Le groupe britannique annonce un concert à Paris en novembre et 2 autres pas très loin de chez nous, à Montpellier. Ce sera en décembre prochain. C'est à l'occasion de la sortie de son nouvel album dans une dizaine de jours. Muse a vendu plus de 30 millions d'albums dans le monde et compte notamment 2 Grammy Awards à son palmarès. Voilà pour l'actualité. Bonne soirée avec Radio Camargue.
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1: La météo sur Radio Camargue avec du soleil et des nuages pour demain sur la région. Une journée qui sera bien agréable. Les températures prévues demain matin, 22 degrés à Martigues. On aura 25 au Beau-de-Provence, 27 degrés à Arles et 29 à Bellegarde. Et l'après-midi, ça devrait aller de 23 à 31 degrés. Merci de nous écouter. Voici Lady Gaga avec Bad Romance. Et dans quelques instants, le qui a dit sur Radio Camargue.
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0: Allez, on joue au caddie, une célébrité qui prononce une phrase. On essaie de retrouver qui est la célébrité en posant plein de questions. Ça vous mettra sur la piste et vous pourrez jouer en même temps que nous. Sachant que nous, si on se trompe, on a 10 secondes de malus. Le seul indice qu'on a dès le début, c'est la voix. Si c'est une grosse voix, c'est un homme. Si c'est une petite voix, c'est une femme. Jérôme, qui a-t-il ?
2: Je ne bois plus d'alcool, je ne fume pas de cigarettes, je ne prends pas de drogue.
0: Est-ce que c'est un animateur télé français ?
3: Non.
0: Ok.
4: Est-ce que c'est un acteur ?
3: Non.
0: Est-ce qu'il est français déjà ?
3: Oui.
0: Il est français.
4: Humoriste.
3: Non.
0: Un chanteur ?
3: Ne chante pas.
0: Il ne chante pas. Un
4: sportif ?
3: Non.
0: Non, non, il est chanteur, mais il ne chante pas. Grand Corps Malade ?
3: Non.
0: Ah.
4: Comment ça, il est chanteur, mais il ne chante pas ?
0: Bah, Islam. Grand Corps Malade, Islam, mais il ne chante pas. Un rappeur ?
4: Donc on est.
3: Non.
0: Pas un rappeur ? Un yodeleur ?
4: C'est d'abord. Un influenceur.
3: Non.
4: Un streamer.
3: Non, non, il est dans le monde de la musique.
0: Ah ! Alors, ah,
4: DJ,
0: Moziman,
4: du coup.
0: Moziman.
3: Oui.
0: Moziman.
3: Non.
0: Oh.
4: Bob Sinclair ?
3: Non.
0: Oh.
4: David Guetta ?
3: Bonne réponse,
0: Émilie. Non, elle est dans ses 10 secondes.
3: Non,
4: on a annulé.
3: Non, t'avais fait
4: on avait
3: juste
4: tous les
3: avant.
4: Deux.
0: Non,
4: voilà.
0: Allez, on passe à la suite. Allez, on y va, on enchaîne. Tame Impala.
4: Il est dégoûté.
3: Il a quand même dit, je ne bois plus.
4: Plus. Bah oui, bah. Quand t'es dans le monde de la nuit, t'as bien quelques canons. Quoi.
3: Ah ouais.
4: Mais il a arrêté, c'est bien.
3: C'est toi qui es canon.
4: Il a dit aussi
0: Non, elle est pas canon, elle est cubie, elle, c'est pas pareil.
4: Guetta qui a dit récemment qu'il allait arrêter à ses 50 et puis après oui. Machin, il arrive bientôt à 60 et il a dit finalement je vais pas m'arrêter.
0: Bon, il y a Tame Impala qui est bientôt fini, on va l'écouter en entier dans un instant.
4: Allez.
0: Une deuxième fois, donc à tout de suite. Je suis très déçu, très déçu par ce jeu, vraiment.
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18: Direction Salon de Provence, toujours quelques ralentissements dans le centre-ville. Avenue Georges Borrell et avenue Michelet, vous perdez 5 minutes. 5 minutes de retard également sur la Transhumance à Istres depuis Boucasson vers Miramas. En revanche, ça va plutôt bien sur la N568 et la N569. Plus aucun ralentissement pour l'instant. Même constat sur la N113 autour d'Arles et puis autour de l'aqueduc du Pont de Croix également. Rien à signaler, ça circule bien. 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

0: Bon début de soirée avec Radio Camargue, Tame Impala, c'était Dracula.
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0: Le fil rouge, aujourd'hui on parle des enfants. Des enfants que vous allez avoir dans la voiture, sur le siège arrière, et que vous avez passé le portail et vous aurez déjà très vite le « c'est quand qu'on arrive ?» 23 minutes, nous disait Jérôme tout à l'heure, le « c'est quand qu'on arrive ?» 23 minutes, c'est light hein, quand tu dois faire 8 heures de route. Oh waouh, c'est tellement agaçant. Du coup, on vous demande quelles sont ces phrases d'enfants qui sont un peu tendante, on va dire, en voiture. Ça te crispe un petit peu, quoi. Il y a des messages qui arrivent. Inès nous dit, le pire pour moi, c'est le grand classique. Il m'a touché le bras, maman, pour déclencher une troisième guerre mondiale entre les deux sur la banquette arrière.
2: Oui, c'est ça, la guerre.
3: Arrête, tu m'as fait tiou.
0: Mais il m'a pris mon stylo. Arrête avec ça. Maxime nous dit, moi je dis que le je m'ennuie après seulement 10 km, ça devrait être interdit par la loi. Voilà.
3: Mais c'est vrai que nous les parents, on s'amuse en voiture. C'est vrai que c'est génial.
2: C'est pas
3: quoi.
2: Drôle. Hein, franchement,
3: pour nous non plus.
0: Hein. Oui, pour nous non plus. Non mais attends, on a les téléphones. Je suis désolé, on a les téléphones et tout maintenant. Ça t'occupe vachement parce que. Moi, je suis désolé.
2: Mais t'es un enfant, t'es assis sur un siège, tu peux pas bouger, c'est quand même difficile pour
0: eux. Mais t'as quand même de quoi t'occuper, etc. Tu vois, maintenant, ils font plein de trucs. Nous, on n'avait pas toutes les petites tablettes pour dessiner dans la voiture et tout le bazar à l'époque.
2: On regardait les plaques d'immatriculation pour savoir de quel département était la voiture.
0: Exactement.
3: Ma fille, elle m'a fait un truc la dernière fois. On a fait un aller-retour pour aller voir quelqu'un de la famille. Elle a 18 ans, hein. Et j'entends le « Oh, mon AirPod !» Fais quoi ?« Oh, mon AirPod !»
2: Ouais, elle l'a oublié.
3: Alors, vous savez où il a réussi à tomber? Il était dans son oreille, donc oreille droite, elle était derrière moi. Il a réussi à tomber dans le trou de la ceinture. Vous savez, la vase de ceinture de l'arrière.
0: Dans le fauteuil.
3: Eh bien, sachez-le qu'elle a essayé de le récupérer, il s'est enfoncé. J'ai été obligé de démonter quasiment tout l'arrière de la voiture pour le récupérer. J'ai perdu une heure sur mon trajet pour ça. Et le pire, c'est quand tu vois cet AirPod et que tu ne peux pas, tu le vois, mais tu ne peux pas l'attraper. C'est horrible.
0: Oui.
3: Et donc voilà.
0: Il y a aussi les enfants qui mangent un petit truc à l'arrière pendant le trajet qui disent « Ah, j'ai fait tomber mon gâteau au chocolat !» Alors tu dis « Bah ramasse-le, je peux pas !» Bon, on le ramassera quand on arrivera. Mais sauf qu'il n'avait pas précisé qu'il a fait tomber entre lui et le fauteuil, tu vois, sous sa jambe, que ça a fait bien fondre le chocolat, qui s'est bien incrusté dans le fauteuil aussi. Ça, c'est...
3: Ou j'ai oublié mon doudou sur l'air de repos alors qu'on est parti.
0: Ah, l'angoisse. Bon, merci en tout cas pour vos nombreux messages qui sont arrivés au 07 44 88 50 40. On a bien rigolé, on aura un autre petit sujet demain.
3: Ça m'a un peu tendu quand même.
0: Dans quelques instants, il y aura le journal des bonnes nouvelles sur Radio Camargue. Et avant ça, L5.

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1: Le journal des bonnes nouvelles. Jérôme.
2: Et des chercheurs de Nice ont réalisé une découverte importante sur le mélanome, la forme la plus agressive du cancer de la peau. En ciblant une enzyme clé, il serait possible de freiner la progression de la maladie et de retarder les rechutes. Une avancée qui doit désormais être confirmée par plusieurs étapes de validation préclinique. Wow. Mais c'est une avancée majeure.
1: J'adore les avancées médicales comme ça, c'est trop cool. Merci Jérôme.
2: Mais majeure.
1: Oui, majeure comme le... important. Dans un instant, on va retrouver notre chiffre du jour, mesdames, messieurs. Aujourd'hui, je vais vous présenter j'aime bien les appeler les champions de la semaine, mais généralement, on va aux États-Unis pour les champions de la semaine, vous voyez? Ok. Là, on va rester chez nous, en France.
3: Ah bah, on en a aussi.
1: Celui-ci, il est bon, c'est un très très bon. Ouais. Restez avec nous, ça arrive très vite. On écoute d'abord David Guetta ici avec Titanium et on retrouve les infos avec Virginie Quianon sur Radio Camargue.
4: Bonsoir à tous, à la une de l'actualité. Le sommet du G7 débute aujourd'hui à Évian. Donald Trump est arrivé en Suisse avant de rejoindre Emmanuel Macron. Les dirigeants doivent notamment évoquer l'accord de paix annoncé entre Washington et Téhéran. Et le trafic reprend progressivement dans le détroit d'Ormuz. Donald Trump affirme que plusieurs navires, dont des pétroliers, ont déjà quitté la zone. Emmanuel Macron espère désormais une baisse des prix des carburants dans les prochaines semaines. Et malgré cette baisse, le gouvernement confirme le maintien des aides exceptionnelles destinées aux gros rouleurs précaires. Environ 700 000 automobilistes sont concernés. Les conclusions de l'enquête administrative sur l'affaire Liana seront rendues le 22 juin prochain. Cette enquête doit déterminer s'il y a eu des dysfonctionnements dans le traitement des plaintes et signalements visant Jérôme Barella avant le meurtre de la collégienne de 11 ans. Les inspections de la justice, de la gendarmerie et de l'éducation nationale sont mobilisées. L'épreuve de philosophie est terminée. Les élèves de terminale de la voie générale ont eu le choix ce matin entre deux dissertations, l'une sur la parole, l'autre sur le bonheur. À la sortie des salles d'examen, certains se disent soulagés, d'autres plus mitigés.
5: Moi, franchement, ça s'est bien passé parce que je suis tombée sur une notion que j'aimais bien, sur le langage. Donc, j'ai pu un peu réfléchir. Franchement, pour moi, c'était logique. Demain, j'ai économie, donc je pense que ça va aller.
6: Je m'attendais pas à grand chose. Je pensais plus dur, mais en vrai ça va. Mais j'avais pas trop révisé non plus, donc en vrai, il n'y avait pas grand chose à s'attendre, quoi.
7: Je pensais que ça allait être bien pire. C'était plutôt long.
8: Moi, franchement, ça va, je me sens bien. Parce qu'en plus, c'est fini, du coup, vu qu'on attendait ça depuis longtemps et tout, qu'on était un petit peu stressé. Moi, je suis contente que ce soit fini. J'ai maths et physique, donc j'ai bien révisé les maths, bien révisé la physique, donc franchement, ça va.
4: Un reportage de Mylène Desbac. Les écrits du baccalauréat se poursuivent jusqu'au 18 juin. Dès demain, les candidats de la voie générale enchaîneront avec les épreuves de spécialité avec un coefficient 16 pour chacune. Le Royaume-Uni veut interdire les réseaux sociaux aux moins de 16 ans. Le Premier ministre britannique, Keir Starmer, annonce vouloir faire adopter une loi avant Noël pour une entrée en vigueur dès le printemps prochain. Une mesure destinée à lutter contre le harcèlement en ligne et les effets négatifs des plateformes sur les adolescents. Un projet similaire est actuellement étudié en France pour les moins de 15 ans. Enfin, Muse est de retour en France. Le groupe britannique annonce un concert à Paris en novembre et deux autres à Montpellier en décembre prochain. C'est à l'occasion de la sortie de son nouvel album dans 10 jours. Voilà pour l'actualité. Bonne fin de journée à tous.
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1: Allez, le chiffre du jour. 1 comme un champion, c'est notre champion de la semaine. Alors généralement, c'est vrai que quand je vous parle de gens qui font des trucs un peu stupides, hein,
2: débiles.
1: Généralement, on traverse l'Atlantique et on finit aux États-Unis. Bon,
2: oui.
1: Et on dit, ah, les Américains, tout ça, ils sont rigolos,
2: ah, les nuls.
1: On va dans les Deux-Sèvres aujourd'hui. Donc là, pour le coup, c'est chez nous. Hein. C'est probablement ce qu'on appelle le toupet, mesdames, messieurs, et j'utilise à juste
3: c'est dans
1: titre,
3: le Nord, ça.
1: Le mot
3: c'est une plage.
1: Toupet. Non, c'est le fait d'oser faire des trucs un peu stupides. Ah. Dans les Deux-Sèvres, sachez qu'un homme a été arrêté par la police parce qu'il était au volant de son véhicule. Alors, on y va. Sans permis. OK.
4: Oui. Ouais.
1: Alcoolisé.
4: Alcoolisé.
1: Bien sûr.
4: Oui, tant qu'à faire.
1: Sous substance interdite.
4: Ouais,
1: donc, ce qui commence à faire beaucoup pour un seul homme. Donc là, bon, bah, arrestation, machin bidule, et les gendarmes disent à sa femme, est-ce que vous pouvez conduire pour ramener le véhicule?
4: Ah ouais, elle n'avait pas non plus.
1: Et notre champion a dit, ah non, elle conduit pas, et bonne femme, ça n'a pas conduire, elle conduit comme n'importe quoi, elle conduit pas. Donc, du coup, c'était en plus d'être tout ça, il est aussi un peu misogyne, notre ami monsieur.
4: Ouais,
1: il a refusé
4: ce que
1: sa voiture, il a préféré laisser sa voiture au bord de la route plutôt que sa femme récupère la voiture. Non, mais je te jure, voyons. Au bout d'un moment.
4: Bête.
3: Ouais, il a replongé Mathieu Delormeau.
1: Mais là, ça fait beaucoup pour un seul homme, dis donc.
3: Ouais, c'est vrai. Mais après, faut pas prendre la route quand t'as rien, en fait.
1: Mais
3: enfin,
1: je pense que
3: faut juste prendre la route quand t'as rien.
1: Je pense, Jérôme, qu'il était plus en état de se dire, est-ce que je suis en état de prendre ma route?
3: Non, puis alors, généralement, ça se voit, hein, quand vous avez. Quand il y a les gendarmes ou la police qui vous suit. Alors déjà, quand t'as rien, t'as l'impression de mal conduire et de faire que des erreurs. Alors quand dans l'état du type, tu dois faire n'importe quoi.
1: C'est tellement vrai. T'as l'impression.
4: Mais il a même pas capté qu'il y avait les flics, lui.
1: Non, mais moi je suis désolé. Hein. J'ai les gendarmes derrière, j'ai l'impression que j'ai 20 kilos de trucs illicites dans le coffre et je me dis, ils vont me toper. J'ai rien dans ma voiture, y'a rien.
4: Tu fais attention à tout, le clignotant, à combien tu roules. Et tu te dis, ils sont derrière toi, tu te dis, bon, allez, doublez-moi, tournez, allez ailleurs.
1: Ils vont démonter la bagnole, ils vont trouver des trucs dans le. Y'a rien dans ma voiture.
2: Amplifie tes contrôles rétro au cas où, comme si tu passais ton permis.
1: Le clignotant, le truc, le machin. Oh là, c'est quelque chose. Bon, enfin voilà, donc ne reproduisez pas ce qu'a fait cet homme-là, franchement. On est sur un boulet, je vous dit, c'était notre champion de la semaine. Dans quelques instants, il y aura l'éphéméride de demain sur Radio Camargue et Ed Sheeran maintenant pour Eyes Closed. Bonne soirée.

0: mettra les Jean-François, les Régis et les Aurélien. Voilà, vous connaissez forcément un de ces trois-là. Donc pensez-y, un petit bisou, un petit message, ça fait toujours plaisir. Des événements, il y a la sortie du titre de Black Eyed Peas en 2009, ça.
1: 2009.
0: C'est-à-dire que dans 3 ans, le titre a 20 ans. Et ça pique un peu. Et sachez qu'en 2001, après 11 ans de travaux, la tour de Pise est enfin redressée de 40 cm. Voilà. Parce qu'avant, elle était
2: la margoulette.
0: Ouais. Ah oui, parce qu'elle est pas de travers. Ils n'ont pas construit de travers, Jérôme. C'est que le sol est meuble.
3: Ah.
0: Donc ils ont essayé de la redresser un petit peu. Ils ont fait 40 cm. Et puis après, du rond, on touche plus. C'est bon, on va arrêter les bêtises. Les anniversaires, on a Benabar. 57 ans pour Benabar demain. Ce sera l'anniversaire de. Alexandre Astier. Eh ouais, Alexandre Astier aura 52 ans demain. Bon anniversaire à lui. Ça, c'est la musique de Kaamelott, Émilie, puisque tu t'es posé la question.
1: Mais je regardais pas trop Kaamelott, c'est pour ça.
0: On fêtera les 47 ans de. Être à la
1: hauteur. Oh, Emmanuel Moir.
0: Emmanuel Moir aura 47 ans demain. Ce sera les 48 ans de Chris Marquez. Et bon anniversaire à Jonathan Cohen, qui fêtera ses 46 ans demain.
1: Et oui, attends, deux secondes. Chris Marquez, il a quel âge demain?
0: 48.
1: Donc il est plus jeune qu'Emmanuel Moir?
0: Non, il a un an de plus qu'Emmanuel Moir, parce qu'Emmanuel Moir a 47 ans.
1: Quand tu vois les deux, on dirait pas qu'ils ont un an d'écart, tu vois.
2: Pourquoi? Qui est le plus vieux des deux pour
1: d'après Chris Marquez, pour moi, il était plus vieux quand même.
0: Ah ouais?
1: Comme quoi, tu vois?
0: Moi j'ai pas cette.
1: Très étonné.
0: Moi j'aurais mis Chris Marquez plus jeune et c'est.
2: Moi je l'aime bien Emmanuel Moir. Voilà.
1: Ah, moi aussi,
2: pas de rapport, mais.
0: Mais c'est gentil que tu partages tes avis, Jérôme. Tu sais, on peut s'exprimer librement dans cette émission. T'as le droit de nous dire des choses. Hein. Moi, j'adore la maillot, par exemple. Mais bon, tu vois, c'est
2: fou. Mais comment t'es passé de Emmanuel Moir à la maillot?
0: Non, parce qu'il n'y a pas d'anniversaire particulier. Mais puisqu'on se livre, moi, je me livre. Enfin,
2: Ok.
0: Je vais peut-être un peu loin. On se retrouve demain, l'équipe. Ce sera plus mieux pour tout le monde. Hein?
1: Oui.
0: On sera là entre 16h et 19h sur Radio Camargue. On va se quitter avec Naïka, tiens, dans quelques instants. One Track Mind, c'est ce qui arrive ici sur Radio Camargue. On vous fait des gros bisous. On vous souhaite une super soirée et rendez-vous demain sur Radio Camargue. Salut tout le monde, bye bye.
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1: Bon début de soirée avec Radio Camargue. Le mode disco s'enclenche dans un instant avec Barry White, Let the Music Play. Il y aura Sister Sledge également. Et à 19h, l'info régionale présentée par Virginie Quiénon sur Radio Camargue.
2: Bonsoir Guillaume, bonsoir à tous. L'info en Camargue et dans la région. Un feu de broussaille en ce moment à Arles. Un homme toujours recherché après une agression mortelle au Gros du Roi. Et puis le groupe Muse en concert à la fin de l'année. Avance un coup d'œil sur le temps. Demain en Camargue, un voile nuageux vient recouvrir le soleil toute la journée. Et les températures demain matin, elles sont en hausse. 21

0: à 29 degrés à Fos-sur-Mer, Saint-Martin-de-Crau et Tarascon. Et le mercure va grimper jusqu'à 32 degrés demain après-midi. Mais tout d'abord, une cinquantaine de pompiers des Bouches-du-Rhône interviennent en ce moment pour un feu de broussailles à Arles, tout près du Mas Tiber. Les circonstances du sinistre sont pour l'instant inconnues. Il est conseillé d'éviter le secteur. L'incident n'a fait aucun blessé et il n'y a pas d'évacuation en cours. 3 hectares de terrain sont partis en fumée à ce stade. Et pour rappel, les Bouches-du-Rhône sont en alerte jaune face au risque incendie, soit une alerte modérée. 4 jours après les faits, les enquêteurs poursuivent leur recherche pour retrouver l'auteur d'une agression mortelle dans le Gard. Une femme de 86 ans a été tuée lors d'une promenade au Gros du Roi. Selon les premiers éléments de l'enquête, la victime a été frappée avec une grande violence sans qu'aucun vol ne soit commis. Un jeune de 19 ans a été blessé par balle cet après-midi dans le 10e arrondissement de Marseille. Selon les premiers éléments, la victime aurait été visée sur fond de trafic de stupéfiants et de dettes. Transporté à l'hôpital, son pronostic vital n'est pas engagé. Une enquête pour tentative d'homicide volontaire est ouverte. Un adolescent de 16 ans est décédé après un début de noyade dans le Gard. Les secours sont intervenus dimanche après-midi après le malaise du jeune homme alors qu'il se trouvait dans l'eau. Il est porté vers l'hôpital de Latimone à Marseille dans un état critique. La victime est décédée ce matin. À Nîmes, SNCF Réseau expérimente l'utilisation d'eau usée traitée pour ses chantiers ferroviaires. L'objectif est de limiter le recours à l'eau potable, notamment pour abattre les poussières sur les bases travaux. Une initiative qui s'inscrit dans un contexte de sécheresse et de préservation de ressources en eau, alors que la réutilisation des eaux usées se développe progressivement en France. Les conclusions de l'enquête administrative sur l'affaire Liana seront rendues le 22 juin prochain. Cette enquête doit déterminer s'il y a eu des dysfonctionnements dans le traitement des plaintes et signalements visant Jérôme Barella avant le meurtre de la collégienne de 11 ans. Les inspections de la justice, de la gendarmerie et de l'éducation nationale sont mobilisées. Enfin, Muse est de retour en France. Le groupe britannique annonce un concert à Paris en novembre et 2 autres pas très loin de chez nous, à Montpellier. Ce sera en décembre prochain. C'est à l'occasion de la sortie de son nouvel album dans une dizaine de jours. Muse a vendu plus de 30 millions d'albums dans le monde et compte notamment 2 Grammy Awards à son palmarès. Voilà pour l'actualité. Bonne soirée avec Radio Camargue.
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3: Un petit coup d'œil sur la météo avec du soleil, des nuages prévus pour demain sur la Camargue. Une journée qui sera globalement très agréable. Les températures le matin 22 à 29 degrés et ça montera encore un peu l'après-midi, 23 à Châteauneuf, les Martigues, on aura 28 à Fontvieille, 29 à Arles et 31 le maximum pour Valabrec. Je vous souhaite une super soirée à l'écoute de Radio Camargue. C'est parti pour la soirée disco avec Barry White et Sister Sledge maintenant avec Is the Greatest Dancer. Je vous fais des gros bisous et on se retrouve demain à 16h. Salut!

0: Ouais.
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